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0: Il est 3 heures à Andorre-la-Vieille, 6 heures à Samarcande.
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1: Mais qu'est-ce que vous voulez que je vous dise, moi, tout le monde, je pense que tout le monde est culotté de sang là, c'est normal.
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1: Je pensais quand même pas trouver quelqu'un dans la rue ce matin qui me pose ce genre de questions.
2: C'est-à-dire?
1: Ben, êtes-vous culotté? Je pense que vous y êtes, que tout le monde y est.
2: Ah, moi je le prouverai pas.
1: Moi non plus.

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0: Il est 4 heures à Tchernobyl et 6 heures à Beyrouth.
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0: J'ai pas encore les pieds dans le trou, mais ça vient, bon Dieu. Tu te rends pas compte que ça vient? Et plus ça vient, plus je m'aperçois que j'ai pas eu ma ration d'imprévu. Et j'en redemande. T'entends? J'en redemande!
1: L'imprévu? Qu'est-ce que ça veut dire?
0: Rien, c'est les idées d'un autre monde. Et puis ne parlons plus de ça, va.
1: Parce que tu sais, si ça te manquait vraiment, si tu pensais trop, tu pourrais, je sais pas moi, reprendre un peu de vin au repas, un demi-verre.
0: 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Dis-toi bien que si quelque chose devait me manquer, ce serait plus le vin, ce serait l'ivresse.

0: Il est 5h à La Rochelle, 23h à Fort-de-France.
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Il y a pas. 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Bon bah laisse tomber, c'est pas grave, on va faire avec.

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1: Je vais vous dire, les gars, ce qu'il faut faire pour faire augmenter vos salaires. D'abord, parler avec les potes et faire une section syndicale. Tous solidaires, ce sera pas long pour faire la nique au patron. 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

0: Je sais pourquoi tu veux toujours aller à la laverie. C'est pour draguer toutes ces jeunettes qui font tourner leur linge, le linge qui tourne. On est assis, on attend, on regarde ici et là. On sort un bouquin pour faire un télo. Tu lis jamais autant qu'à la laverie. Ou mieux, tu écris un poème comme ça, la langue en l'air, sur un petit carnet exprès pour la laverie. Tu crois que ça leur plaît, les filles, que t'écris des poèmes? Depuis que t'as publié un recueil de poèmes, tu sais plus où t'en es. T'es plus con qu'avant. Tu l'as vu, ton recueil de poèmes, tu l'as vu, tu me l'as même pas fait lire avant. C'est plein de fautes d'orthographe. Les gars qui t'ont publié ça, ils étaient contents d'y voir des fautes d'orthographe. C'est des intellos, c'est esthétique, les fautes d'orthographe. Ils se marrent, tout le monde se marre, et toi, t'es là, le torse en avant, à rêver ton nom dans le lagard des Michards. Toujours Violette qui parle, là encore. Ils en ont rien à foutre de toi, tous ces mecs. Ils t'aiment bien parce que t'es comme eux, sauf que t'as la parole en moins. Et c'est peu dire qu'il reste pas grand-chose. Il n'y a pas que la parole qui te manque. Il y a aussi tout ce qui est derrière. Tout ce qui fait que parler, ça sert à quelque chose.
1: Ça va être naturel, tranquille, décontracté, comme une illustration en fait de vous, un peu sublimée, on peut dire, c'est ça. Et puis vous découvrez l'endroit, vous dites qu'est-ce que c'est que cet endroit-là, que je ne connais point. Alors comme ça, tel que vous êtes, vous regardez en l'air, mettons, juste avec vos yeux, comme ça, comme si vous aviez vu quelque chose, ouais, très bien, parfait, ça c'est très très beau. Et vous nous regardez. Voilà, très bien. Puis alors là, comme vous voyez, comme d'hab, c'est formidable.

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0: Je vais prendre un billet de 500 balles. Hein, je vais vous dire, je suis taxé à 574%. Hein, je vais vous dire ce qui me reste. C'est bien que ça c'est illégal ce que je vais faire. Là.
1: C'est illégal, oui.
0: C'est illégal, mais je vais le faire. Je suis mon fou en tour, je n'ai rien à cirer. Je serai au moins en régime. Voilà, je vais vous dire ce qui me reste. J'arrêterai à 74%. Il faut quand même pas déconner, hein. Parce que ça, c'est pas pour les pauvres, hein. C'est pour le nucléaire et tout le...
1: Vous vous rendez compte que vous provoquez beaucoup de monde ?
0: C'est mon pognon. Voilà.

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je suis 63 ans et je pense que je suis encore 25, 21. 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

Eh bien, bonjour à tous et bonjour à toutes, et bienvenue dans cette nouvelle émission des Baguettes du Chef, petite cuisine musicale, l'émission que je vous propose chaque mois. Donc, nouvelle émission, nouvelle saison sur les douces ondes de Radio Pays d'Hérault et de RPH Sud, vos radios associatives préférées, j'imagine, émission au pluriel que vous pouvez bien évidemment retrouver sur l'excellent site de la radio à toute heure du jour et de la nuit. Les Baguettes du Chef, petite cuisine musicale, donc c'est l'émission que je vous propose depuis déjà 7 ans, comme le temps passe, et qui vous parle de la musique dite classique, de la musique savante, mais par le prisme de l'actualité musicale locale, de la littérature, de l'histoire, de la correspondance des musiciens, de la poésie, du cinéma, et toujours avec au moins un invité qui nous parle de sa passion pour la musique. Au menu de ce mois, c'est donc Ghassen Mahfoudi, le nouveau président de l'association de l'école intercommunale de musique de Pézenas, qui est l'invité de l'interview Presto Expresso. Françoise Cardonnet, la présidente des Amis de l'Orgue de Clermont-l'Hérault, nous parlera du festival d'automne qui débute ce dimanche 11 octobre. Et enfin, cinéma avec l'excellentissime et si réjouissant film de la Comédie française de Martin Darondeau et de Bertrand Huskla, que j'ai beaucoup aimé, comme vous pouvez vous l'imaginer. Pour débuter cette émission, vous avez peut-être reconnu la merveilleuse musique de Jean-Sébastien Bach, plus précisément le Sanctus BWV 238 en Ré majeur par le Collegium Vocal de Gand, dirigé par Philippe Hervaig. Certains de ses enfants, à Jean-Sébastien Bach, il en a eu 20 avec deux épouses, ont composé. Certains de ses descendants également. Alors, le génie est-il transmissible génétiquement? Je ne sais pas. Je vous propose de vous en faire une idée en écoutant la composition d'un de ses fils, Johann Christoph Friedrich Bach, le Wahrheit auf Ruft uns die Stimme, avec le Vocal Concert Dresden dirigé par Peter Kopp.

Restons, si vous le voulez bien, dans la famille Bach, avec un membre contemporain de sa famille, Johann Ludwig Bach, un cousin, fils de l'organiste Jacob Bach, et que Jean-Sébastien affectionnait particulièrement au point d'interpréter certaines de ses cantates. Alors, peut-être celle-ci.

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C'était donc la composition de Johann Ludwig Bach avec la Capella Solertia dirigée par Johanna Soler et avec le baryton Sébastien Myrus, comme vous voulez. L'ensemble montpelliérain Ariana dirigé par Marie-Paul Nounou et dont je fais partie, un peu d'autopromotion, proposera en décembre un concert vraiment très original avec Jean-Sébastien Bach et des membres de sa famille. Donc c'est des pièces qu'on entend très rarement en fait finalement. Donc je vous en reparlerai en temps et en heure comme on dit. La musique classique est un univers infini où les découvertes sont riches et nombreuses et j'en fais très souvent d'ailleurs des découvertes. Cela a été le cas dernièrement à Agde avec la 5e édition du Festival de musique sacrée proposé par Philippe Etourneau. Programmation impeccable avec 3 ensembles, 3 concerts où l'on a pu entendre le premier soir des musiciens de l'Opéra Royal de Versailles dirigé par Chloé de Guillebon, la musique de Henri Purcell dans une série d'anthèmes écrites pour les services de l'église anglicane. C'est le Rejoice in the Lord Away par l'ensemble Les Arts Florissants dirigé par Paul Agnew qui va suivre.

Le chœur professionnel Echo, alors ça s'écrit E-K-H-O, dirigé par Caroline Semongolon, s'est produit ensuite lors de ce festival avec un programme étonnant, il y a toujours un programme étonnant avec Echo, mêlant musique baroque et surtout contemporaine. Cela a été surtout l'occasion de découvrir des pièces rares et envoûtantes. En voici une que j'ai beaucoup aimée.

Waouh. Alors, vous avez entendu dans l'ordre un arrangement de Katharine Gimond du O Virtus Sapientiae de Hildegard von Bingen avec l'ensemble vocal national danois dirigé par Philippe Faber. Puis ce titre, Surge Amicame de Aurélien Alopo avec l'ensemble Evoé. Donc, ces deux pièces ont été données par l'ensemble dirigé par Caroline Saumont-Golon. Écho. Et donc, en bis, on a eu le droit à une deuxième version du Surge Amicame avec une disposition particulière du chœur, puisque tous les choristes entouraient carrément le public. Donc, c'était vraiment très beau et très, très émouvant.

certaines communes ont la chance d'avoir une école de musique ouverte à tous. C'est le cas à Pézenas, avec cette école qui existe sous la forme associative et dont le nouveau président Ghassen Mahfoudi a bien voulu répondre à quelques questions pour nous en parler. Tradition oblige, il a d'abord choisi de vous faire écouter un extrait du Lac des Cygnes de Piotr Ilitch Tchaïkovski avec l'orchestre Verbier Festival Orchestra dirigé par Yuri Terminakov, et après nous l'entendrons.

0: C'est l'interview Presto Expresso. Alors, nous sommes début octobre et je suis dans les locaux de l'école de musique intercommunale de Pézenas avec son nouveau président, Ghassen Mahfoudi. Bonjour.
1: Bonjour.
0: Alors, les écoles de musique qui accueillent enfants, adolescents et adultes, puisqu'il n'y a pas de limite d'âge, on va en reparler certainement, ouvrent leurs portes à tous ceux, à toutes celles qui souhaitent apprendre un instrument, à pratiquer collectivement dans différents ensembles, quel que soit leur niveau. Il y en a pour tous les goûts, cela va bien sûr de la musique classique jusqu'aux musiques modernes, le jazz, chansons actuelles, etc. Les cours viennent de débuter, mais il n'est donc pas trop tard pour s'inscrire, vous me le confirmez?
1: Oh, pas du tout, il y a encore une invitation, tout le monde est bienvenu pour s'inscrire, il n'y a pas de problème.
0: Bien, alors avant de parler en détail de tout cela, Ghassen Mahfoudi, vous en êtes actuellement donc le président bénévole. Pourriez-vous nous parler en quelques mots de votre parcours? Qu'est-ce qui vous a amené à assumer ces fonctions? Et voilà.
1: Ok. Donc, clairement, moi je suis Ghassen Mahfoudi, je suis Canadien d'origine tunisienne.
0: D'accord.
1: Je suis un ingénieur de formation, donc je suis très dans la rigueur, dans les calculs, dans les choses strictes et carrées. Et la musique était un peu mon échappatoire de ça. Donc, d'avoir de la créativité, même si dans l'ingénierie on est très créatif, c'est vrai, on essaie de résoudre des problèmes et trouver des solutions, mais quelque chose qui est beaucoup plus, disons-le, sensuel, plus spirituel, plus libre que de l'ingénierie. Donc, la musique était vraiment, j'écoutais depuis tout petit la musique, j'ai jamais fait de l'instrumentation.
0: Ah bon ?
1: J'ai commencé l'instrumentation très tardivement,
0: d'accord,
1: à peu près à 40 ans.
0: Ah.
1: C'est pas, donc je suis un débutant, mais c'est juste pour dire que tout le monde peut commencer un jour ou l'autre. C'est pas parce que l'âge n'est qu'un chiffre et on peut commencer un instrument à n'importe quel âge. Et j'ai pas choisi le plus simple, j'ai choisi le violon.
0: Bon.
1: Donc c'est pas le plus simple et malgré ça, on avance et on réussit. Donc moi je suis arrivé en France en 2021 à peu près. La première chose que j'ai cherchée, c'est une école de musique. Donc, j'ai commencé à Montpellier parce que j'étais un peu, au début installé à Montpellier. Après, on s'est installé à Pézenas et on a trouvé l'école de musique de Pézenas. Donc, je me suis inscrit comme élève, comme n'importe quel élève, pour prendre des cours de violon et avancer à progresser dans mon apprentissage de l'instrument. Et à un certain moment, l'école est une école associative. Juste pour expliquer, c'est quoi une école associative? C'est une école dont le financement, elle n'est pas financée par les États, elle n'est pas financée par les éléments, c'est une association qui supporte l'école.
0: Donc c'est un contrario de grand nombre d'écoles qui elles sont totalement intégrées dans la municipalité.
1: C'est
0: donc,
1: ça, soit dans la municipalité.
0: Pour l'instant, ce n'est pas le cas.
1: Ce n'est pas le cas. Donc l'école, elle a une historique quand même, elle date de 79 ou un peu plus, donc elle a tout un historique. Elle a commencé à Pézenas et après elle a un rayonnement local qui est important. Donc on a trouvé un moyen de la faire une école intercommunale, donc où 6 communes participent au financement de l'école. Donc l'école, on a 6 communes qui sont Pézenas, Montagnac, Les Îles-en-Lesseps,
0: Cazul-d'Hérault,
1: Aume. Donc on a les 6 communes participantes qui nous aident là-dessus. Donc eux, ils financent une partie de l'école et l'autre partie, c'est de l'autofinancement. Donc là-dessus, le cadre, donc comme c'est une école associative, donc la direction de l'école, la gouvernance de l'école, elle est assurée par des bénévoles comme moi. Donc, on est arrivé en 2025 où le bureau devait se renouveler. Donc, se renouveler. Et vu qu'on a eu beaucoup de difficultés à un certain moment, financières, de financement, et vous connaissez le contexte actuel aussi de chercher les éléments, on n'avait pas beaucoup de candidats. Donc, il y avait soit quelqu'un se présente, soit l'école ferme. Donc, il n'y avait pas beaucoup de choix. Moi, j'aimais beaucoup cette école.
0: Oui, parce qu'en fait, ça, c'est donc, comme vous le dites si bien, il y a donc c'est principalement des bénévoles qui en ont la charge.
1: Ouais.
0: Mais c'est pas une petite association.
1: Non.
0: Il y a des salariés.
1: Oui, c'est exactement
0: ça. Il y a un
1: ça.
0: Nombre d'importants. Ouais. Je veux dire,
1: c'est une structure.
0: C'est une structure importante.
1: Qui demande du temps.
0: Que du monde.
1: De temps, de l'investissement, qui est très très très ancré dans l'environnement local. Juste pour dire, nous, on fait en contrepartie de la participation. Pourquoi on est intercommunaux? Donc on est une école intercommunale parce que oui, les communes participantes nous aident dans le financement, mais nous on apporte aussi du service à ces communes-là.
0: Bien
1: Donc
0: sûr.
1: on fait des événements et parfois c'est l'un des rares événements de cette commune-là. Quand on vient faire un concert de musique actuelle, ou quand on vient faire la musique Noël ou au milieu de l'année, c'est l'événement de la commune. Donc on fait vraiment, on participe vraiment à la vie culturelle de ces communes-là. Deuxième élément aussi, c'est que nous, on desserve beaucoup de la population locale pour faire de la musique, pour pratiquer, pour ne pas aller très loin pour chercher. Et on est connu aussi pour la qualité de l'enseignement qu'on a. Donc on a beaucoup d'élèves qui continuent vers le conservatoire, donc avec un niveau qui est très bien connu.
0: Voilà. Donc ce que je dis en introduction, qui est aussi important, c'est que dans la mesure où c'est une école de musique, donc ce n'est pas un conservatoire.
1: Non.
0: Voilà, ça peut être un début pour aller ensuite.
1: C'est ça.
0: Là, pour
1: c'est
0: les
1: pas...
0: jeunes élèves. Mais après, dans la mesure où c'est une école, donc tout le monde est accueilli, y compris les adultes.
1: Oui, tout le monde.
0: Il n'y a pas de limite d'âge.
1: Non, il n'y a pas de limite d'âge. Tout le monde est accueilli. Par contre, nous, on s'inscrit dans le schéma départemental aussi dans l'enseignement de musique. Donc, ça veut dire pour les enfants jusqu'à 17 ans. On a un schéma musical obligatoire de département. Ça veut dire, pour un élève qui vient, il y a les cycles et il y a une formation obligatoire.
0: Ouais.
1: Ça veut dire, il a une demi-heure d'instrument ou de chant, selon ce qu'il veut, mm-hmm. de spécialisation. Il a une heure de formation musicale obligatoire. Donc, il veut, et une demi-heure de participation en groupe. Donc, il doit faire
0: c'est
1: les
0: ça.
1: Trois.
0: Donc, un enseignement individuel.
1: Un enseignement de groupe.
0: C'est ça. Et la formation musicale qui est totalement indispensable pour jouer de la musique ensemble.
1: Exactement.
0: Parce qu'en fait, ça sert à ça aussi.
1: C'est
0: hein.
1: ça.
0: Et une pratique collective.
1: Et une pratique collective. Et ça, ça s'inscrit dans le schéma départemental de l'enseignement musical. Donc, on s'inscrit ça. Le fait d'être associatif, ça pose, comme j'ai dit, la gouvernance est bien bénévole, mais... Comme vous le dites très très bien, c'est une structure. On a 12 enseignants qui sont avec nous, donc c'est pas une petite structure. On a 12 enseignants, on sert à peu près 200 élèves, entre 160 et 200 élèves à l'année. Donc, et c'est pas une petite structure. Et ça faisait mal de perdre tout ça. Donc l'idée c'était qu'on s'est présenté, je me suis présenté, on était avec Delphine, l'ancienne présidente, pour faire une année de transition et avancer sur cette école-là, sur la sécurisation de l'année. Cette année on a la chance d'avoir des nouveaux membres de bureau, on est 4 personnes dans le bureau, on a commencé à vraiment structurer l'école d'un point de vue organisation et la partie direction, le daily, on essaie aussi de mettre en place un modèle où on implique plus les employés dans la direction de l'école, dans la gestion quotidienne de l'école, donc avec une promotion ou un montée en compétences pour certaines. Il y a des personnes qui ont la compétence et les connaissances et la certification pour prendre la direction pédagogique, mm-hmm. d'autres plus la logistique, d'autres plus la partie administrative. Donc on monte en compétences aussi les ressources pour que l'école puisse rouler plus ou moins en partie autonomie.
0: Bien. Alors, donc, le siège central, si je peux m'exprimer ainsi, c'est bien évidemment Pézenas.
1: Pézenas, oui.
0: Est-ce qu'il y a des endroits en dehors de Pézenas où on peut pratiquer?
1: Oui, on a des sites pilotes, des sites satellites qu'on appelle. On a à Montagnac, donc on donne des pratiques à Montagnac. On a à Homme aussi, un piano à Homme. On donne des cours de piano à Homme aussi et à Montagnac. Pour le moment, c'est les sites satellites qu'on a.
0: Bien. Et donc, alors, on va quand même citer toutes les instruments que on peut apprendre, principalement à Pézenas, mais aussi à Montagnac et à Homme. Donc, il s'agit donc d'une classe d'un professeur de piano, de violon, de violoncelle.
1: De violoncelle, de batterie.
0: De batterie.
1: De guitare, de basse. On a des groupes, on a aussi de flûte, on a une classe aussi de clarinette, pardon. Et on a plusieurs ensembles aussi qui vont avec.
0: Alors,
1: on a une classe de chant.
0: On va en parler. Est-ce que la MAO existe
1: oui,
0: toujours
1: Oui, on ouvre la classe cette année.
0: C'est quoi cet acronyme?
1: Ah, l'MAO. MAO, c'est la musique assistée par ordinateur.
0: Voilà.
1: Donc, l'idée, c'est pas de remplacer la musique, pas du tout, mais c'est de savoir utiliser la technologie et les éléments pour pouvoir aller plus vers le spectacle, vers l'industrie de spectacle et de pouvoir produire des morceaux avec l'assistance de l'ordinateur. Donc comment on utilise la technologie pour les boucles, pour faire beaucoup de choses pour pouvoir utiliser. Ça ne remplace pas, on doit avoir toujours une formation musicale très forte pour pouvoir utiliser ces nouveaux outils.
0: Mais ça peut intéresser beaucoup de jeunes.
1: Oui, exactement, beaucoup de jeunes. Ça intéresse beaucoup les jeunes, ça intéresse aussi beaucoup les groupes. Donc, parce qu'avoir de pouvoir avoir la possibilité de créer un groupe à deux ou trois, mais avoir la possibilité sonore avec les mois, d'avoir les effets d'un grand groupe, etc., de pouvoir créer ses propres morceaux, de faire son mixage, de faire ses éléments d'ajouter et de jouer avec ça. Ça donne une autre dimension, même au petit groupe de 2-3 personnes aussi.
0: Bien sûr. Donc, il y a, comme on le disait tout à l'heure, une pratique collective qui est importante quand même dans un parcours de musicien. Et alors, donc, j'en ai noté, mais il y en a quand même pas mal. Pour finir sur les disciplines, il y a quand même le chant.
1: Oui, il y a le chant. Voilà. Et on a un groupe de, il y a le chant individuel et on a aussi des chants en groupe, donc des chœurs. On a le chœur de Pézenas avec voilà. Véronique Merveille. Et on a aussi des chants de petits. On a une petite chorale de petits qui fait des merveilles. Oui, elle fait des merveilles. Elle participe à des événements et ils sont très très très très bien.
0: Alors j'ai dit tout à l'heure qu'il y avait enfants, adolescents et adultes, donc il n'y a pas de limite d'âge en haut, est-ce qu'il y a une limite d'âge en bas?
1: Oui, on commence par les petites classes, donc c'est sûr qu'on commence par l'éveil musical. Le premier contact avec les musiques, c'est l'éveil musical, donc on commence à partir de 4 ans et demi, 5 ans. Ouais, on commence très petit avec l'éveil musical, des classes de jardin musical aussi. Donc on commence à toucher c'est quoi la musique, c'est quoi la rythmique, c'est quoi l'élément. On commence avec des petits instruments de percussion et à partir de 5-6 ans, on peut attaquer un instrument. On a aussi la possibilité, on offre de faire du multi-instrument. Donc un enfant ou un adulte, pareil, hein, donc il peut faire du multi-instrument aussi si c'est nécessaire. Et on consolide le tout avec la formation musicale et la pratique en groupe qui est très très importante. Et c'est l'apogée en fin de compte pour nos élèves, c'est de donner spectacle en live sur les terrasses, dans le spectacle de l'école de fin d'année, dans les fêtes de musique, on anime les fêtes de musique de nos 6 communes. On fait beaucoup beaucoup de spectacles et pour eux c'est ça l'apogée de la formation, c'est de présenter ce spectacle-là.
0: Bien sûr, d'autant plus que dans cette école de musique, bon, le classique est quand même un peu prépondérant, mais il n'y a pas que du classique.
1: Non, pas que du classique. Il y a du classique, on a du jazz, beaucoup de jazz aussi, on a de la musique actuelle, on a des très très très très bons groupes de musique actuelle, on peut faire des spectacles de 2 heures, 1 heure et demie, 2 heures avec ça. Donc on a vraiment un bon spectacle, on a un pocket orchestre qui est en train de se mettre en place aussi pour la musique classique. Personnellement, je fais de la musique orientale. Moi je fais de la musique plus orientale, plus méditerranéenne, un peu le contour méditerranéen, les séfarades, un peu, etc. Ici, c'est le violon pour le moment, mais je me fais accompagner par le piano, je me fais accompagner par les percussions, je me fais un peu accompagner par les éléments. Oui, on fait. C'est pas. La musique orientale peut se faire aussi avec les instruments, hein, c'est pas des instruments très spécifiques. Le violon, c'est un instrument de base de la musique orientale. Ouais. Donc, il y a plusieurs des expériences aussi avec de la collaboration. Avec beaucoup de partenaires, de beaucoup d'autres associations à Pézenas pour faire de la découverte. On fait avec le Printival, on a une association de jazz qui donne des masterclass ici chez nous où les élèves peuvent assister en auditeur libre et regarder et apprendre avec Monsieur Serge. Donc on a beaucoup de collaboration aussi avec le tissu associatif à Pézenas et aux alentours et un peu plus large aussi.
0: Ah oui, c'est important.
1: Ouais, c'est très très important.
0: Bien. Alors donc pour ces ensembles, je ne sais pas s'ils sont toujours d'actualité, donc il y a l'orchestre junior, il y a le chœur, il y a un ensemble de guitare, un ensemble de jazz, il y a une classe d'improvisation.
1: Oui, il y a une classe d'improvisation et ça c'est une de mes préférées. Ça te permet, c'est vraiment l'expression de l'élève. Après la technique, après avoir pris la technique, tu commences à faire de l'improvisation. C'est là que tu t'exprimes et c'est une des meilleures classes qui fait progresser les élèves, je trouve aussi. À part même si la pratique en groupe est très importante, mais l'improvisation, il faut y aller. Il faut sortir de ses tripes, il faut qu'on soit dans le temps et improviser. T'as pas de notes, t'as pas rien. Tu crées, c'est le feeling, c'est ce qui sort, c'est vraiment très expressif.
0: Bon, super. Et alors donc, dans la série des bonnes nouvelles, donc récemment, il y a eu quand même ces nouveaux locaux qui sont quand même assez sympas.
1: Oui, très sympa, très très sympa. Ils sont vraiment adaptés à la pratique musicale. On a plusieurs salles bien équipées où nos élèves peuvent vraiment s'exprimer et apprendre dans de très très très bonnes conditions.
0: Bon, bah écoutez, Gassen, je pense que vous avez énormément de choses à... vous avez une activité importante, bien que ça ne soit pas votre activité professionnelle, mais en tout cas, bon, tout ce dont vous nous parlez donne envie vraiment d'en connaître un peu plus sur l'école de musique qui, je le rappelle, les portes sont grandes ouvertes et les inscrits... Les

0: notre numéro. On est disponible pour vous répondre à tout. On est sur les réseaux sociaux aussi. Vous pouvez trouver soit sur Facebook, soit sur Instagram, soit sur tout. On est disponible et vous pouvez nous contacter. On sera ravis de vous répondre.
1: Bien. Alors, Ghassel Mahfoudi, je vous avais demandé de choisir deux pièces musicales. Donc, la deuxième qu'on va entendre tout de suite, c'est Al-Zagarid, c'est ça, de Marcel Khalife, et accompagné par l'Orchestre National d'Ukraine, dirigé par Vladimir Sirenko. Alors, c'est un choix, c'est votre choix. Alors, un petit mot sur ce choix.
0: Oui, c'est un choix un peu spécial. Comme je l'ai expliqué, j'aime beaucoup la musique orientale. Et Marcel Khalife, c'est un grand compositeur libanais. Il est un joueur de oud exceptionnel, c'est une des sommités. Et à un certain stade de sa vie, il s'est vraiment intéressé à la musique orchestrale. Et il a fait un mariage. Je trouve que ce morceau est un excellent mariage entre la musique orientale et la musique classique, symphonique. Et ça sort très très très bien et c'est très émotionnel. Ça vient d'un concerto qui s'appelle le Concerto de l'Andalou. Et il y a plusieurs mouvements. C'est le deuxième mouvement de ce concerto et c'est un très très beau morceau qui montre cette complexité entre les styles musicaux et que ça peut marcher.
1: Merci beaucoup.
0: De rien.
1: Au revoir.
0: Au revoir.

Alors merci encore à Gassen Mafoudi pour cette très belle découverte. Alors je confirme que le oud est vraiment un instrument magnifique. Vous écoutez Les Baguettes du Chef, petite cuisine musicale sur Radio Pays d'Hérault et RPH Sud, et vous avez bien raison. Chaque année, l'association des Amis de l'Orgue de Clermont-l'Hérault propose un programme d'automne. C'est avec le Chœur Symphonique de Montpellier, dirigé par Michel Picmal, que le festival débutera. Françoise Cardonnet, sa présidente, va nous parler du programme et a choisi d'abord de vous faire écouter un extrait du Tédéum de Dvorak qui sera donné en concert avec cette fois-ci le Eterna Fac. Avec l'orchestre Écœur de Atlanta dirigé par Robert Shaw.

Bonjour à tous et merci à RPH de me recevoir. Je suis Françoise Folie-Cardonnet, musicienne et présidente de l'association Amis des Orgues, Musiques et Passions de Clermont-l'Hérault. Pourquoi ces deux noms? À la base, les Amis des Orgues ont été créés en 1999 pour faire vivre les grandes orgues de Clermont-l'Hérault fraîchement restaurées. Petit à petit, les concerts sont sortis de l'église et nous avons programmé d'autres œuvres différentes avec des instruments et des voix divers, jouant des œuvres du Moyen Âge à nos jours. Un grand festival d'été, Cordero, s'est même greffé de 2022 à 2024 et un mini festival depuis 2022, l'Automne des Chœurs. Je viens vous parler aujourd'hui de ce cinquième Automne des Chœurs. Ce super mini festival présente des grands chœurs de la région comme Echo ou Ariana, dirigés par Marie-Paul Nounou. Nous vous proposons cette année deux concerts, deux dates, les dimanches 11 octobre et 15 novembre. Tout d'abord, le 11 octobre à 17h, à la très belle salle des Dominicains de Clermont-l'Hérault, le beau chœur symphonique de Montpellier, deux chanteurs solistes émérites, Anaïs Constant, soprano, et Jean-Christophe Fiol, baryton, le pianiste Sacha Stefanovic, tous dirigés par le grand chef, deux fois Victoire de la musique, Michel Piquemal. Ils nous interpréteront le Lobgesang de Fanny Mendelssohn, Enzel, la sœur aussi géniale que son frère Félix Mendelssohn, Enfin une femme. Ensuite, nous entendrons le flamboyant Te Deum d'Anton Dvorak, dont on connaît sûrement la symphonie du Nouveau Monde, et le brillant Gloria de Francis Poulenc. Le deuxième concert aura lieu le dimanche 15 novembre à 17h, toujours à la salle des Dominicains de Clermont-l'Hérault. Ce sera pour ce cinquième Automne des Chœurs, le nouveau chœur dirigé par Igor Mikhaïlevski, grand chef de chœur international de nationalité ukrainienne et fondateur du chœur de Crimée. Il dirigera a cappella, c'est-à-dire sans accompagnement, des chants orthodoxes et ukrainiens. Je voulais vous dire, chers auditeurs, de ne pas avoir peur de la musique dite classique. D'ailleurs, ce terme est impropre. De la musique dite classique, vous en entendez tous les jours à la télévision sans le savoir, que ce soit le Requiem de Fauré, du Mozart ou du Bach. Je vous propose d'ailleurs, pour vous donner envie de venir à ce concert, deux brillants extraits de ce premier concert du chœur symphonique pour vous donner envie. Vous voyez que le Dvorak, le final du Dvorak ressemble à du Verdi. Nos tarifs ne sont pas élevés pour vous permettre de venir nous écouter. 0 € pour les moins de 18 ans. Venez les jeunes, soyez curieux. 5 € pour les chômeurs et les fauchés. Venez nous expliquer. 12 € pour les adhérents et les groupes que vous pouvez constituer. 15 € sur Elo Asso et 17 € pour des concerts qui sont souvent normalement à 25 € à Montpellier. Voici les coordonnées pour vous inscrire. Les réservations sur Elo Asso au 07 83 58 77 06 ou contact@musiquesetpassions.fr, www.musiquesetpassions.fr. Alors, venez donc en groupe et nombreux pour vous offrir 1h30 de plaisir. Nous vous accueillerons avec bonheur les dimanches 11 octobre et 15 novembre. À bientôt!

0: mal dans la distribution. Moteur,
1: ça tourne, action.
2: Pardon.
3: Salut Nina. Mais merde, hein.
2: Ah ouais, c'est la merde, je suis en retard.
3: Non, je veux dire, pour ce soir, gros merde, ça va être super.
2: J'ai pas mon badge.
3: Aïe.
2: Mais tu veux pas m'ouvrir?
3: Ah ben non, pour rentrer, faut un badge. Tu l'as pas perdu au moins, hein? Si tu l'as perdu, faut faire une déclaration. T'imagines, quelqu'un le trouve et badge à ta place. Tous les membres de la communauté française ont un badge, d'accord? Parce que s'il y a un problème, ça retombe sur qui après? Sur Bibi. Moi, je sais pas si à l'intérieur, si tu décides de casser quelque chose, ou pire, de faire un attentat, hein? Qu'est-ce qui se passe si tu fais un attentat?
2: Je vais pas faire un attentat.
3: Ben, qu'est-ce qui me le prouve?
2: On se téléphone, mais on se connaît.
3: Non, reculez, madame, reculez. Sécurité.
4: Qu'est-ce qui se passe?
3: Eh ben, y a une dame qui veut rentrer dans la communauté française.
4: Ah, bonjour, Nina.
2: Bonjour, Pierre.
4: Ben, elle est où, la dame?
2: C'est moi. Tu peux m'ouvrir, s'il te plaît?
4: Je suis pas habilité, moi.
3: Je suis pas habilité, non. Dans 2h30, vous me levez ce rideau.
5: Ça va être une cata.
3: Quoi?
2: Tu me casses les couilles, moi!
3: Je n'entends rien! Vous parlez tous en même temps!
2: Stop, stop, stop! Vous m'avez dit une brume!
3: Ça va être génial!
2: Oh, je l'ai, elle était dans mon pantalon!
3: Ah bah super! Voilà! C'est bien. Bonne première.
2: Merci.
3: Et pas d'attentat.
6: Alors oui, donc pour ceux qui l'ont déjà vu, il s'agit bien de la bande-annonce du film de Martin Darondo et de Bertrand Huskla de la comédie française que vous venez d'entendre. Clément Ducol, qui a aussi composé la musique du fabuleux Emilia Pérez, de Jacques Audiard, avec aussi Camille bien évidemment, signe cette fois-ci la musique de la comédie donc de Martin Darondo et Bertrand Huskla, une plongée dans la célèbre institution théâtrale lors d'une soirée sous tension à quelques heures de la première de Macbeth de William Shakespeare. Alors que Nina, interprétée par Pauline Clément, s'apprête à dévoiler sa première mise en scène, la troupe se retrouve confrontée à une série de catastrophes, d'aléas techniques, de problèmes d'ego, etc. La partition essentiellement percussive soutient cette course contre la montre par des percussions au battement constant, épousant le rythme haletant de cette journée chaotique, alternant entre l'urgence et moments de répit. Dans le final, la troupe ouvre la représentation par un chant qui rappelle le Cold Song du roi Arthur de Henri Purcell. On y entend par ailleurs des pièces baroques françaises et italiennes des 17e et des 18e siècles avec les célèbres 4 saisons de Vivaldi et des extraits du Bourgeois Gentilhomme de Lully diffusés alors sur la radio fictive Radio Molière. Alors, radio fictive, Radio Molière, donc, où l'on entend exclusivement du Jean-Baptiste Lully, bien évidemment. Alors, cela en est d'autant plus drôle quand on connaît la rivalité entre les deux hommes auprès de notre bien-aimé roi Louis XIV. Ce film est, pour moi, d'une intelligence rare et jouissive. On rit toutes les 3 minutes, magnifiquement interprété par les comédiens sociétaires de la comédie française qui n'hésitent pas à se moquer d'eux-mêmes. Alors, ça me rappelle, pour ceux qui connaissent les délicieuses comédies de Woody Allen qui ne manquaient pas d'esprit et de drôlerie, pour moi c'est vraiment du même niveau. Donc courez voir ce film dont le seul et unique défaut, car oui il y en a un, est qu'il est trop court, 1h15 de bonheur réjouissant, on n'a pas du tout envie que ça s'arrête. Voilà. Donc c'est avec un extrait du Bourgeois Gentilhomme de Jean-Baptiste Lully que nous nous quitterons avec la version du Concert des Nations dirigée par Jordi Savall. Voilà, merci à vous pour votre écoute, merci à Ghassen Mahfoudi, merci à Françoise Cardonnet, merci à Solène, à la technique. N'hésitez pas, je l'ai déjà dit, mais je vous le redis encore, à aller soutenir les artistes sur scène. C'est souvent grâce aux fruits du travail des bénévoles dans les associations que cela est possible. Et la situation générale est vraiment difficile pour tout le monde. Donc, allez les écouter en vrai, tous ensemble, tous réunis. Prochain rendez-vous le jeudi 12 novembre à 19h15. Toutes les émissions sont disponibles en podcast sur le site Radio Pays d'Hérault et RPH Sud. Il est même possible de devenir membre de l'association en ligne. Et au joie, vous pouvez télécharger l'application RPH sur votre smartphone, par exemple, pour écouter partout votre radio préférée dans de très bonnes conditions. Salut !

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Moi, j'aime pas les types de mon âge qui disent j'aime les jeunes. Ah, ça m'embête terriblement. Parce que c'est une phrase. Et tout le monde peut le dire. N'importe quel président, n'importe quel premier ministre, toujours dire moi j'aime beaucoup les jeunes. Ça veut rien dire. Et j'ai horreur de ça. Par contre, ce que j'aime, c'est d'avoir leurs problèmes. Et je les ai, ça. Alors là, je peux leur faire voir tous mes papiers. Ils ne seront pas surpris. Et en fait, de rester jeune, c'est ça qui est important. Évidemment, extérieurement, ça ne s'arrange pas et ça ne s'arrangera pas non plus.

On n'en finit pas de courir après les rêves qu'on avait quand on était petit, c'est sûr. C'est pour ça qu'un homme qui ne tremble pas devant une femme, il ne faut pas venir me dire que c'est de la virilité. C'est de la sottise, n'est-ce pas ? Il faut trembler jusqu'à sa mort devant les femmes.

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Sur le front intérieur, maintenant, la guerre fait rage dans la salle à manger. La guerre et son cortège d'horreurs et de féculents. L'odeur est terrible. Les bombardements semblent ne jamais finir. Ils sont seulement interrompus une fois par jour pour l'appel du coucou. Mais c'est là un calme provisoire. 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C'est toi ?

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3: Bonjour et bienvenue à l'émission Un Filo Débat, une émission en partenariat avec la librairie Un Point Un Trait sur Radio Pays d'Hérault. Ce débat est animé par Stéphane.

0: Intimité avec Anthony Vincent. Vous avez écrit deux recueils de poésie, Métacure en 2023 et Infrasum en 2024 aux éditions Blast. Vous avez également écrit La charge raciale en 2025 à la petite bibliothèque Payot. Douce Dibondo, bonjour.
1: Bonjour.
0: Est paru pour cette rentrée littéraire votre premier roman, Le Mouvement, publié aux éditions Rivage.
2: Donc, si je devais ramener votre roman à un terme, ce serait Le Souffle. Je ne sais pas si vous êtes d'accord, vous nous direz quelque chose là-dessus, sans doute. Mais vous dites que par l'exploration du souffle, qui est l'écriture, vous creusez la noirité tissée de cuir. Je suis désolé.
1: Pourquoi pas, ça peut
2: Oui, pourquoi
1: être...
2: pas. De féminisme et à l'ancestralité et à la décolonialité. Mm-hmm. Donc, à travers ces souffles, vous tentez de déchirer les voiles de l'Occident. Vous évoquez un présent multidimensionné, en perpétuelle révolution à travers la poésie, la performance, le collage et l'installation. Vous usez de vos phrases, de majuscules là où on ne les attend pas, comme un écho, à ces souffles. Est-ce que vous auriez la gentillesse de nous lire un extrait, justement, le tout début de votre roman, pour
1: Bien
2: qu'on
1: sûr.
2: Puisse se faire une idée ?
1: Avec plaisir. Dans l'éther, nous étions deux corps pour une seule âme. Dans la mort, je suis partout où ma sœur jumelle n'est pas. Le temps est à jamais suspendu ici. La vitesse, l'oubli, l'extase et la vie se colmatent dans la patte du néant. Dans la mort, j'entends tout à la fois. La rage tambour de ma sœur, le rire des galaxies, le frottement des fourmis sous le sol humide du Mayombe. La lune s'éloignant de l'orbite de la Terre tous les ans, et je la comprends. C'est un sacré délire là-bas sur Terre. Un moment étrange entre la naissance et la mort. Un tortueux bordel. Nous étions deux corps pour une seule âme. Dans la mort, je suis happée vers elle. Ma sœur vit ce que je ne peux plus vivre. Aujourd'hui, en ce 6 juin, ma jumelle Kem fête ses 26 ans. La couleur de nos souvenirs communs irradie la face cachée de l'univers. Plus elle se remémore nos moments, plus la corde de notre lien s'illumine et se densifie. Me voilà encore plus proche du monde des vivantes. Infiltrée, invisible dans la vie de mes proches, parfois dans celle des personnes qui me font exister le temps d'un souvenir. Je traverse les murs dimensionnels, j'accède à des temporalités, des émotions et des pensées multiples. Seuls mes souvenirs les plus positifs s'accrochent à ma conscience désincarnée. Décidément, mourir est un mystère que même les mortes ne peuvent résoudre. Une chose dont je suis sûre, ma blessure de trahison suinte toujours et c'est bien elle qui a causé ma disparition. Je crois que pour tout saisir de ce mouvement, il faut tout appréhender. Par le début de la fin, retrouver le lieu de la mémoire, cette terre bleue faite d'encre et de mots.
2: Merci beaucoup.
0: Merci pour cette lecture. Votre roman mêle l'enquête autour de la mort de Kaya et le questionnement sur le militantisme. Vous dites même « Mourir est un mystère que même les morts et mortes ne peuvent résoudre ». Vous venez de nous le dire. Quels ont été pour vous les questionnements à l'origine de ce roman ?
1: Les questionnements qui font naître ce mouvement-là, ce roman, c'est la réalité, tout simplement. Je pars d'un vécu qu'il fallait absolument pour moi transformer, transmuter, grâce à l'art, grâce à l'expression partage qu'est l'art, qu'est le roman. Et donc quand nous sommes confrontés avec des amis, des camarades de lutte, quand nous sommes confrontés à cette réalité-là, à cette trahison, dans ce milieu qui était censé être sécurisé, sécurisant, on réagit politiquement. On a certains outils pour faire face. Mais ce qui nous manque le plus, c'est comment justement mieux appréhender et comprendre dans nos chairs les tensions qui nous ont traversées à ce moment-là. Parce qu'à partir de cet événement-là, il y a des conflits, il y a de la distance qui s'installe, il y a des ruptures aussi qui s'installent. Et donc... À partir de cette réalité-là, je me souviens avoir dit aux personnes autour de moi, je disais, mais je vais écrire ce qu'on vient de vivre. Je pense que je vais en faire un roman, quelque chose. Et le temps est passé, parce que voilà, la vie, parfois, on a du mal à avoir des projets concrets et suivre une certaine ligne du temps. Mais j'ai gardé ça en tête en me disant, il faut en faire quelque chose, il faut ensuite mettre une parenthèse et mettre un point final à cette histoire-là. Donc ça, c'est vraiment ancré dans une réalité vécue.
2: D'accord. Et alors, moi, ce premier thème, c'est sur la genèse du roman et votre écriture. Et donc, on a été interpellés, Stéphane et moi, par votre travail autour de la ponctuation, autour de la métrique des phrases. Est-ce que vous pourriez... Et la quatrième de couve parle d'une langue vive traversée par l'oralité. Est-ce que vous pourriez préciser l'effet recherché à travers ce travail d'écriture, qui, d'ailleurs, évolue aussi tout au long du roman? Il y a le moment de la lecture du journal intime où là c'est plus du tout la même ponctuation, donc on voit qu'il y a une vraie maîtrise et une construction dans l'écriture, donc j'aimerais que vous nous disiez quelques mots là-dessus.
1: Oui, bien sûr. Alors la question autour de la ponctuation et notamment l'absence de majuscules après les points, on va dire, ça c'est pas mal revenu, et pourtant c'était pas quelque chose qui avait été calculé de ma part. Parce que étant moi déjà poétesse dans mon ADN, la poésie, dans tous mes recueils, il n'y a aucune majuscule sauf voilà, intention particulière. Et donc quand j'ai commencé à écrire, parce que moi tout ce qui a trait à l'art, à la poésie, c'est un souffle, ou en tout cas c'est même un souffle liquide. Et pour moi le liquide, la liquidité, il n'y a pas de hiérarchie. Or les majuscules dans la grammaire sont une forme de hiérarchie de la langue et des mots. Et donc pour moi ça allait de soi. Voilà. J'ai commencé mon manuscrit en écrivant en minuscules. Et puis au bout d'un certain moment, avec le travail éditorial avec mon éditrice, donc Émilie Colombani, qui me pose la question, me disant, mais est-ce que Douce, vous pensez qu'à un moment donné, voilà, vous allez corriger votre texte et y mettre des majuscules? Et là, tout d'un coup, ça me frappe et je me dis, bah tiens, et si je le laissais tel quel? Et pourquoi pas? Pourquoi pas ne pas interroger et user de majuscules à certains mots pour souligner le pouvoir qu'a ma narratrice Kaya, qui donc parle depuis l'éther, parle depuis l'au-delà, et qu'à travers Kaya, lors de certains mots, par exemple le terme conscience, qui tout d'un coup a une majuscule, le lectorat se dise, tiens, ah oui, donc là peut-être qu'il y a une importance à travers ce mot-là. Mais oui, parce que Kaya, de sa position de présence plus ou moins fantomatique, a la possibilité de voir à travers l'invisible et le visible, à travers les corps, à travers le temps, à travers l'espace. Et donc c'est à partir de là que j'ai fait ce calcul-là autour des majuscules, minuscules. D'accord. Mais au départ, pas spécialement. Et puis oui, la langue, sans poésie, je n'aurais jamais pu être romancière. Et ça, je tiens à le rappeler. Et même sans poésie, je n'aurais jamais pu être essayiste. C'est la poésie, c'est le pas de côté, et c'est la question permanente à chaque fois que je me pose, qui est la suivante, et si, point d'interrogation. Et c'est la poésie qui le permet, c'est la manière dont on porte l'attention au quotidien, aux choses les plus triviales, les plus banales. Et c'est en tant que poète que je me suis posée devant mon écran et devant mes cahiers en me disant, tiens, comment raconter cette histoire-là, non pas pour faire original, mais pour être au plus près de ce que je ressens tous les jours, de cette brûlure du monde qui m'entoure, quoi, et de ce qu'on vit dans ce milieu militant, et comment nos corps sont en tension face à nos propres contradictions. Comment ça sort de moi, comment ça suinte de moi? Bah, les minuscules, apparemment. Bon, voilà.
0: Majuscules, minuscules, parfois un peu d'italique, enfin ce... Ça donne du sens à votre roman, ça, vous l'appuyez, vous l'avez évoqué à l'instant, et on va continuer à vous questionner à travers le roman, et chacun pourra avoir sa lecture avec ses graphies et ses repères visuels que vous utilisez. Alors le livre s'ouvre aussi sur un drame, celui de la mort de Kaya, qui est la sœur jumelle de Kem. Vous soulevez donc tous les questionnements qu'il y a autour du deuil, le deuil collectif marqué par les rites, les us, les coutumes, et celui ressenti, individuel, intime, qui se vit dans la singularité. En quoi ce moment est-il fondateur aussi de votre récit?
1: Le deuil, oui. Lui-même, oui. Plus j'ai rencontré de personnes dans les librairies, autour du roman, plus je me suis rendu compte à quel point les personnes marginalisées, minorisées sont des alchimistes. Et ça, ça a été une révélation pour moi, parce que je me suis rendu compte à quel point on a, tout au long de notre vie, cette trajectoire-là d'être endeuillé, face à la déshumanisation que la société nous renvoie, face à l'incapacité à être reconnue pour qui nous sommes en tant qu'êtres humains, qu'on soit une personne queer, qu'on soit une personne subissant le racisme, la négrophobie, etc. Cette exclusion permanente de l'humanité, ou en tout cas l'injonction à devoir prouver, plaidoyer et fournir un plaidoyer pour sa propre humanité, tout ça fait de nous des personnes avec la capacité d'absorber cette ombre-là, ce mal, ce poison, on l'appelle comme on veut, et de proposer autre chose par l'art, par la création, par l'imagination, par les luttes, par l'activisme. Et pour moi, ça, c'est au-delà même de la résilience. Mais pour pouvoir partager, transmettre ces sagesses-là qu'on accumule, malgré nous, on passe par des périodes de deuil. Donc évidemment qu'il y a la perte d'un être cher, là, qui est cristallisée à travers la perte, la disparition de Kaya. Mais il y a aussi ces petites morts-là, qui ne sont pas pour le coup sexuelles, mais de tous les jours, où d'un coup... Ah oui, mais comment faire famille autrement si ma famille n'accepte pas mon identité de genre ou ma sexualité? Comment trouver des gens qui me ressemblent? Qu'est-ce que ça veut dire l'amour de nous et l'amour de soi? Comment faire parentalité autrement? Quelle place a l'amitié dans un monde qu'on veut féministe, égalitaire, etc., où on n'est plus seulement dans une sorte de pyramide, mais tout d'un coup, on ouvre un cercle, quoi. Et ça, c'est le deuil qui nous permet cette capacité à repenser, à se régénérer. Et donc pour moi, le deuil, c'était essentiel de montrer à quel point, à travers cette épreuve-là qui est difficile, qui n'est pas linéaire, évidemment, qui a toujours cette forme de spirale, il y a aussi une forme de compréhension de soi et surtout de la relation. Pour reprendre ce que Édouard Glissant disait, hein, c'est que on est toujours en relation, et je reste persuadée que la révolution, en tout cas les révolutions, sont des révolutions en relation. Ce n'est pas seulement atteindre un certain sommet comme ça et couper la tête du monstre au sommet. Non, non, c'est comment, à la base même, on fait des révolutions au sein de nos relations amicales, romantiques, professionnelles, etc. Et donc tout d'un coup, par la force concentrique de ces deuils-là, on étend notre compréhension de ce que ça veut dire de vouloir un monde juste, tout simplement. Et ça a été... cette part-là alchimique, c'est ce qui ressort de mes discussions autour du mouvement.
2: D'accord. Donc, moi j'aimerais revenir aussi mm-hmm. sur les choix de narration. Donc, mm-hmm. Vous avez parlé du fait que c'est Kaya qui témoigne alors qu'elle est décédée. Mmh. Et en même temps, il y a tout de même une structure très très claire, une structure chronologique très claire. Il y a des allers-retours, mais à chaque fois les dates sont indiquées, parfois l'heure, la minute précise sont indiquées. Et donc voilà, ma question, mais je vais dire quelque chose d'autre après, mmh. avant que vous répondiez. Mais ma question, c'est, est-ce que tout ça a été voulu? Est-ce qu'il y a eu un plan qui a été travaillé en amont? Ou est-ce que c'était au fil de la plume? Parce que... ça serait une certaine virtuosité quand même, mais en fait ça me fait penser, ce mm-hmm. que vous venez de dire me fait penser un petit peu à Italo Calvino qui se faisait une théorie d'une littérature qui peut se lire à plusieurs niveaux mais qui pour autant n'est pas obligée d'être lourde, qui peut être très légère et à travers une histoire que tout à chacun peut découvrir très très tôt, hein. on peut lire ce livre-là dès l'âge de 15 ans, 16 ans, mmh. Peut-être pas avant, parce qu'il y a quand même des passages qui sont très difficiles. Hein. Mmh. Mais dans le même temps, il y a plusieurs portes d'entrée possibles. Donc ma question, c'est, est-ce qu'il y avait un plan d'écrit, au moins chronologique, ou est-ce que ça s'est fait au fil de la plume, comme ça?
1: Alors moi, je suis une jardinière convaincue. C'est-à-dire que je plante des graines... Voilà, en termes de structure, j'ai pas une ossature bien claire de ma narration. Mmh. J'ai un début, j'ai une fin. Et entre les deux, je me laisse, en général, oui. Et je me laisse plus ou moins conduire et séduire par la narration elle-même, quoi. En revanche, c'est vrai que la première partie, je voulais instaurer cette sensation-là d'urgence avec justement le lieu, le temps. Déjà comme repère aussi chronologique, parce que sinon ça pouvait peut-être dérouter un peu trop, mais surtout cette vision, vous savez, comme dans les films où Il y a un chronomètre, il y a quelque chose de compté, et on sait qu'il va se passer quelque chose. Donc à chaque chapitre, je voulais qu'il y ait cette intention-là, cette sensation-là. Mmh. D'où l'utilisation de ce procédé-là. Et oui, pour la première partie, parce que, sans tout dévoiler, hein, il y a une course vers la vérité, il y a une course vers un but à atteindre. Et puis dans le second mouvement, là, si je me souviens bien, on est plutôt dans les lieux, quoi. J'indique les lieux et pas forcément l'heure, parce que c'est une autre temporalité qui s'installe. Et donc ça, oui, c'était prévu d'avoir cette sensation-là d'urgence et de temps qui s'écoule.
2: Avec la journée du 13 ou 14 juin, où là, il y a une accumulation d'événements.
1: Tout à fait. Et pour revenir à ce que vous disiez, l'analogie avec, enfin la comparaison avec Italo Calvino, oui, parce que je trouve que c'est le propre de l'art que de proposer plusieurs couches, et parce que la révision est aussi importante qu'à la fois que ce soit dans un livre ou dans la période à laquelle on va regarder, lire, se souvenir d'une œuvre qui nous aura touché. Il n'y a jamais les mêmes points d'entrée. Et donc si on offre une œuvre avec une seule porte d'entrée, c'est à ce moment-là où elle se meurt et elle se rigidifie dans son époque et dans le discours même qu'elle porte. Quoi.
2: Je suis d'accord, ça donne des livres assez pauvres généralement.
1: Voilà. Et donc, en tout cas, c'est un honneur que de voir qu'il y a cette résonance-là et que y a on peut apercevoir aussi cette volonté-là que j'avais, quoi, de proposer plusieurs points d'entrée. Quoi.
0: Ouais, et pour revenir sur le deuil, je trouvais que cette temporalité qui est marquée, il y a aussi le temps du deuil qui est propre à chacun. Et je trouve qu'il est aussi illustré par le rythme qui est donné de manière en tête de chapitre, avec les temps, les heures, etc. Mais aussi qui vient se confronter à une lecture où chacun a son rythme de lecture qui vient bousculer cette temporalité. Et qui est ce livre dont le deuil est le point de départ, mais aussi celui de l'arrivée, permet d'instaurer un temps du deuil propre à chacun, même s'il est rythmé, comme de la musique, par votre écriture. Le lien entre deuil, musique, rythme, vous êtes porté sur la musicalité des textes ou de votre propre tempo?
1: Oui, de manière très narcissique, je pense. Je me suis toujours, depuis la poésie, hein, c'est ce que je dis à chaque fois, on m'a souvent fait la remarque d'une certaine musicalité, notamment, vous savez, avec l'art du slam, que je pratique pas forcément, hein, je déclame mes poèmes parfois, mais c'est vrai que le BPM, en fait, du cœur, c'est instinctivement ce qui me porte. Et puis, dans le roman, dans la poésie, donc c'est très perspectible, dans le roman... j'avais besoin, ou en tout cas j'avais cet élan naturel d'aller peut-être à contre-courant de ce qu'on voit de la littérature plus contemporaine, où les phrases sont très courtes et très hachées, parfois avec ce sentiment-là de, je sais pas, ce qui est parfois voulu, ce qu'on veut convoquer à travers ce style-là, mais moi, le mouvement, c'est de l'eau, c'est de la confluence, c'est du souffle, il faut que les virgules servent à quelque chose. Et donc moi, j'avais besoin comme ça qu'on soit porté par à la fois cette urgence-là, mais aussi par ce qu'on vit dans la vie de tous les jours. On n'a jamais des idées aussi arrêtées, on n'a jamais des pensées qui s'arrêtent et puis qui sont très hachées et très, très séquencées. Voilà. Et donc, moi, c'est cette musicalité qui me parle parce que je reste attentive à ce BPM là du cœur, à ce mouvement là qui pour moi c'est le mouvement de l'oralité, quoi. Et donc si ça résonne, c'est que oui, on est fondamentalement connecté à cette musique là.
2: Ce qui est assez intéressant, c'est que je suis enseignant au lycée et en ce moment on lutte contre la disparition totale de la ponctuation du fait des réseaux sociaux, mais au final quand on lit du Platon et tous les Grecs de l'époque antique, il n'y avait pas de ponctuation à l'époque. Les mots étaient attachés les uns aux autres, donc je ne sais pas si c'est lié à une décadence de notre époque, cette disparition de la ponctuation. Ça serait intéressant que les élèves, et c'est ce que j'essaie d'expliquer, hein, que les élèves écoutent ce qu'ils écrivent. Et bien souvent, ils s'aperçoivent à quel point, effectivement, mettre des virgules, des points-virgules, des points d'exclamation, des points d'interrogation, ça structure son écrit.
1: Totalement.
2: Donc, j'utiliserai votre livre en référence.
1: Un honneur.
3: Et puis, à l'occasion, ça permet de respirer aussi. Entre
2: alors, ça, c'est pratique. Pour le correcteur et le lecteur.
0: Vos personnages sont portés par des histoires chargées d'un héritage, alors transgénérationnel, ou d'un vécu que l'on découvre lors de confidences intimes, par exemple pour Asia, ou Liam, ou Ife même. L'expression d'un genre est-elle aussi comptable d'un vécu?
1: Moi, je me suis beaucoup posé de questions en évoluant dans ce milieu-là, hein, où la déconstruction est fondamentale, où on remet tout en question, où on essaie de briser toutes ces rigidités. Et puis, je me suis rendu compte que la question même du genre était aussi liée à ma noirité, mais aussi à mon vécu en tant que jeune femme congolaise, quoi. J'ai vécu au Congo et la manière de voir, en tout cas d'identifier ce qu'était une femme, de ce qu'était un homme, est fondamentalement différent, oui, de ce qu'on prône ici en France, par exemple. Donc moi, la question du genre, ça a été plutôt à ce niveau-là. Et après, dans mes personnages, parce que je suis entourée de gens, de camarades, d'amis qui ont eu des fois la révélation ou qui ont fait le choix de sortir de la binarité du genre et de sortir de ces cases. Et pour moi, c'était important aussi de montrer l'évolution, le tiraillement de ces décisions-là, de ces choix, ou parfois l'affirmation d'un non-choix, et de montrer qu'à quel point, je suis née comme ça, et ce n'est pas une mode, ce n'est pas une tendance. Et même si on ne peut pas tout écrire dans un roman, hein, sauf si on fait une saga avec plusieurs tomes, mais de montrer, oui, l'intrication dans la vie de tous les jours, quoi. Que c'est pas seulement dans la théorie, les grands livres, et que c'est des questions qu'on se pose avec nos amis, qui nous éduquent. C'est aussi l'attention qu'on porte à un ami, une amie qui traverse ces sujets-là, qui traverse ces difficultés-là, qu'on s'éduque. Et c'était important pour moi de le laisser transparaître, oui, à travers mes personnages.
2: Je vous propose une petite pause musicale. Mm-hmm. Et donc, notre invité, Douce Dibondo, a choisi un morceau.
1: Le morceau, c'est Nakei Nairobi de Billy Abel.

0: Vous écoutez Radio Pays d'Hérault et pour ceux qui nous rejoignent, bienvenue à l'émission Un fil au débat, une émission en partenariat avec la librairie Un point entrée de l'Odève, les éditions Rivage, ainsi que le magazine Selmag et Radio Pays d'Hérault. Nous sommes en compagnie de Douce Thibondeau pour son livre Le Mouvement, paru aux éditions Rivage. Est-ce que vous voudriez bien nous expliquer ce qu'est le milieu que vous évoquez régulièrement et qui fait partie de la trame de ce roman ?
1: Oui, le milieu, c'est une facilité de langage. Le milieu, il a plusieurs visages, mais disons que c'est toute cette grande famille de militants radicaux, radicales de gauche, d'une gauche qui se reconnaît, se revendique queer, racisée, anti-impérialiste, anticapitaliste, pour oui, la décolonisation de pays encore sous le joug colonial, que ce soit la Nouvelle-Zélande, que ce soit les territoires dits d'outre-mer ou la Palestine, du néocolonialisme, etc. Donc c'est très large. Et en fait, dans ce milieu-là, qui est une galaxie, il y a des constellations, de ce que je vous ai cité voilà, plus haut. C'est donc moi, disons que ma constellation, ce serait... déjà, ça fait pas mal. Hein, donc afro-queer féministe décolonial. Et donc, en général... On se reconnaît entre nous, ce sont des collectifs liquides, on fait des actions, on mélange aussi l'artistique avec le politique, voilà, on essaie d'éclater justement ces rigidités-là. Donc évidemment que ce milieu-là, je n'ai pas la prétention de pouvoir le définir dans un roman de 250 pages, mais c'était aussi surtout pour moi le moyen d'envoyer quelques balles perdues dans mon propre camp, envers mon propre camp, quelques critiques, parce qu'on en a besoin pour évoluer.
0: Je les ai relevés, j'ai une ou deux questions là-dessus, justement.
2: Alors, cette enquête mène Kem, Asia, Liam à s'infiltrer dans le milieu que vous écrivez avec une majuscule. Le milieu qu'il et elle fréquentent d'abord en squat, la Poudrière ou Kaya, vous dites, n'avez pas la patience pour le bullshit, première balle peut-être, les dysfonctionnements, les mécanismes racistes, de quoi cet espace devrait-il être le refuge ? Ou plus exactement, pourquoi ces espaces seraient-ils exonérés de préjugés ou de présupposés ?
1: Bah oui, c'est toute la question hein, de l'idéalisme qu'on porte et de la réalité à laquelle on est confronté sans cesse, parce que mine de rien, même si ce milieu-là, cette galaxie-là, fait le travail de déconstruction, c'est-à-dire de reconnaître qu'il y a des différences, il y a des discriminations, qu'il y a certaines personnes qui vont subir de la négrophobie, du sexisme, et parfois les deux ensemble, et que, eh ben, même dans ces milieux-là, il y a des personnes qui, elles, bénéficient de ces privilèges-là. Une personne, on va dire, allez, je prends une personne, un homme, jeune, valide, donc voilà, en situation en bonne santé, physique, mentale, etc., qui certes qui est gay, mais qui va bénéficier d'une certaine manière, d'une certaine autorité dans ces milieux-là, parce que sa parole va être peut-être un peu plus écoutée, ou qui va se permettre de prendre plus de place dans ce milieu-là. Et que les personnes qui vont être désavantagées, une femme noire, etc., qui est en situation de handicap, elles, tout d'un coup, l'assise qu'elle pourrait avoir n'est pas prise en compte par le reste du groupe. Mais parfois, ce n'est pas consciemment, hein, ce n'est pas exécuté de manière consciente. C'est juste que nos dynamiques pour lesquelles on a conscience, on a du mal à les appliquer, on a du mal à veiller. Et donc, ça crée des tensions, ça crée des conflits, des non-dits, etc. Et donc, à partir de ces conflits-là, eh ben, il faut savoir les gérer. Sauf que là, pour le coup, ça va, c'est la prise de parole, bon, c'est mignon, mais quand on arrive à une trahison, quand on arrive à des agressions physiques, sexuelles, etc., bah, d'un coup, oui, la constellation, elle a du mal à tenir. Parce qu'il y a un tel qu'on croyait assez intègre pour tenir sur ses positions, qui va défendre un agresseur, et donc là, le visage, il shift. On dit, bah, avec qui on peut faire alliance concrètement pour que bah, demain, lorsque la révolution elle arrive, on ait les capacités de tenir. Si on n'arrive pas à identifier un agresseur aujourd'hui, mais comment on fait pour combattre justement cette hiérarchie, l'exploitation des corps, des femmes, des personnes minorisées, de manière plus large dans la société ? Et donc c'est pour ça que ça fait mal un peu. Enfin, c'est autant quand c'est des personnes extérieures à nous, des adversaires politiques, on se dit bon, bah, voilà. Mais quand c'est dans notre propre camp, la blessure, la trahison, elle est plus profonde. Il faut savoir se relever aussi à partir de ça, à partir de cette déception-là et de ce qu'on pourrait considérer comme des échecs.
0: Je peux continuer sur les balles perdues. Puisque, page 225, donc là on est déjà très avancé dans le roman, vous parlez des afro-marxistes qui critiquent le mouvement, hein, qui est le collectif artistique avec les arsions, c'est ça, hein,
1: oui.
0: que vous mettez en place. Mais le marxisme, c'est le matérialisme historique qui chasse toute forme de spiritualité, toute forme de religion. Est-ce que ce n'est pas un petit peu contradictoire avec la dimension spirituelle de ce livre, avec une narratrice qui est une morte, qui veille sur sa sœur, son amour, son amie, avec la mère de Kem qui rappelle l'importance des traditions spirituelles africaines. Est-ce qu'il n'y a pas justement un conflit, une tension avec la révolution marxiste? Ou, dit autrement, est-ce qu'on peut être afro-marxiste sans être obligé de devenir quelqu'un occidentalisé à l'extrême, puisque Marx est un auteur du 19e siècle qui était très très loin de toutes ces préoccupations-là.
1: Bien sûr. Oui, et c'est pour ça que je fais appel à ces critiques-là des afro-marxistes, parce que, pour le coup, face à ce mouvement, évidemment que leur critique, elle est assez... comment dire, oui, classique, quoi. Enfin, on s'y attend. Et donc, moi, c'était important de rentrer, parce que moi, c'est... À la fois, je reconnais... la nécessité du marxisme, à la fois de ce que même les afro-marxistes, si on pense à Walter Rodney, etc., ont apporté en montrant comment le capitalisme est un capitalisme racial, parce que sans l'exploitation des personnes esclavagisées, donc lors du système esclavagiste pendant 400 ans, sans cette exploitation-là, la révolution industrielle, elle n'aurait pas pu naître. Et donc, ça, c'est fondamental. Et en même temps, eh ben, d'où je viens, on a une métaphysique, on a des croyances, on a une manière de percevoir le monde, donc moi, d'où je viens, du Congo-Brazzaville, pour être plus précise, et moi, il n'y a pas de séparation. Le matérialisme est imbriqué dans la spiritualité et vice-versa. Ce n'est pas parce que je me dis spirituel, ou en tout cas avec voilà, cette attention-là à la métaphysique, que je ne combats pas ici, maintenant, la preuve. J'ai fait partie d'une chorale afroféministe dans laquelle on chantait, en manif, parfois des chants spirituels, en créole, en espagnol, en français, etc., en anglais. Parce que pour moi, la jonction des deux, et c'est ce que permet l'art au-delà même de la spiritualité, c'est de nous reconnecter à notre souffle, à ce souffle qui est notre esprit, quoi. Et donc pour moi, il n'y a pas de séparation. Mais évidemment, en tant qu'afro-marxiste, oui, on voit un mouvement d'action qui fait appel. Évidemment que c'est plus facile de critiquer. Donc c'était important de mettre ça aussi en avant, de montrer toutes les différences, tous les antagonismes aussi qu'on peut avoir dans nos propres milieux.
2: Où se cachent les monstres de la société, dites-vous, page 153, la violence... Et la violence masculine ne s'exonère pas d'un milieu sous prétexte qu'il serait plus tolérant à la différence. Il y a dans votre ouvrage une réflexion sur l'action militante et sur sa pratique. Vous en aviez évoqué là en quelques mots déjà un petit peu à l'instant. Ça vaut rien tous vos discours sur le milieu, solidarité et entraide. C'est aussi le cri d'un de vos personnages dans l'ouvrage. C'est quoi pour vous l'ambiguïté du milieu, les limites du militantisme?
1: C'est notre incapacité à déposer les égos, fondamentalement. On a tous un intérêt commun, c'est-à-dire la libération. Cet horizon-là, je pense qu'on est tous embarqués dans ce milieu-là pour ça. En revanche, cet horizon-là, avant de l'atteindre, il y a plusieurs étapes. Et pour moi, l'une des étapes fondamentales, c'est de déposer l'égo, de sortir du besoin de validation à la fois grégaire, c'est-à-dire penser toujours pareil pour être accepté et bénéficier de l'entraide, de la solidarité, mais sans non plus se prendre pour le prophète qui va sauver tout le monde et qui tout d'un coup se met sur un piédestal et qui conduit le peuple. Et donc on voit qu'il y a certaines personnes qui vont soit tirer d'un côté, c'est-à-dire... si tu ne dis pas le bon mot, tu n'as pas ce qu'on appelle donc la pureté militante, c'est-à-dire de checker les bons mots, d'avoir les bons concepts, de parler bien comme il faut, etc., tu n'es pas assez déconstruit, donc tu n'as pas droit, en gros, à notre attention, etc. il faut que tu te conformes à ce qui est dit. De l'autre côté, il y a des personnes qui ont ce besoin d'accumuler ce capital symbolique, voilà, de la reconnaissance, de l'iconisation, en fait. Et dans les deux, il y a de l'ego. Donc ça, c'est déjà la première étape aussi à bien analyser. Et puis la seconde, c'est quand il y a des conflits, la vulnérabilité, on ne sait pas faire en France. Je m'inscris en France. Quand je regarde aux États-Unis, quand je regarde dans les Amériques, même États-Unis, et puis Brésil, etc., dans les contextes afro-diasporiques, d'indigènes, etc., justement, l'accueil de ce qui est autre, de l'invisible, de l'ancestralité, des pratiques anarchiques dans les communautés indigènes, se pratique à travers la vulnérabilité, à travers des cercles d'intimité où d'un coup, on bâtit un cercle, on vient déposer les conflits, on écoute ce que les personnes en face ont à dire, sans le prendre personnellement, parce que le conflit, ce n'est pas la fin du monde, quoi. Mais tout d'un coup, nos égos sont percutés, et puis ça broie des collectifs en un claquement de doigts, parce qu'on ne sait pas faire autrement. Mais pour aller de plus en plus vers cette intériorité-là, il faut prendre des risques. Parce qu'en face, qu'est-ce qu'il nous dit le groupe ? Le groupe, il nous dit, non mais attention aux trucs de développement personnel, de spiritualité, machin, nous, on n'en a pas besoin. La vraie lutte, c'est manifester, c'est casser, c'est être dans ce côté très viriliste, en fait, de la lutte. Mais quid du quotidien ? Et le quotidien, ça se pratique, la révolution quotidienne, c'est à travers la vulnérabilité, comme je vous disais, à travers les relations qu'on bâtit. Et ça arrive petit à petit avec la question de la santé mentale. Voilà, on fait un peu plus attention à comment on est, le burn-out militant, etc. Mais il va falloir, à un moment donné, construire le village. Et le village, ça se construit en disant, bah, regardez, bah, j'avoue, moi, là j'ai merdé. Là, je ne sais pas comment faire. Là, je me dis leader, leaduse, mais j'ai besoin de vous. Là, j'aimerais bien plus qu'on aille aussi chercher des choses qui ne sont pas forcément communément admises. Et sans la peur de se faire... taper sur les doigts publiquement, notamment à travers les réseaux sociaux, et le fait d'être cancel, donc supprimé, etc., de ne plus être légitime, quoi, à prendre la parole. Donc c'est immense. Mais voilà, on avance petit à petit.
2: Je vous renverrai sur le livre de Clément Perrault, qu'on reçoit à la librairie aussi demain, Mobilisation Générale, qui aborde toutes ces questions-là de manière très développée aussi.
0: Oui. Moi, j'aurais peut-être une question un peu plus factuelle. Vous travaillez sur des lieux, Berlin, Lyon, Paris, Saint-Denis et Brazzaville. Pourquoi ces lieux ? C'est pas innocent.
1: Ce n'est absolument pas innocent. C'est des lieux que j'ai visités. C'est des lieux que je porte en moi parce qu'ils m'ont construite à des endroits très différents, hein, de mon évolution en tant que jeune journaliste et même étudiante, journaliste, exilée. Et c'était important de montrer justement le mouvement aussi des personnages et de comment l'histoire s'inscrit de manière tout à fait éclatée, et pas forcément dispersée, mais éclatée, de montrer que le centre déjà de la narration, mais de la construction aussi des personnes comme moi, le centre est tout le temps partout, qu'il est mouvant, que donc à partir du moment où le centre est partout, les marges normalement ne devraient pas exister. Et donc il y avait ce besoin pour moi aussi d'inscrire, de convoquer ces villes-là pour faire réémerger certains fantômes de mon passé. Et notamment Brazzaville aussi qui me tient évidemment à cœur puisque je suis née à Brazza et je suis arrivée en France à l'âge de 12 ans. Et depuis, ça a été compliqué d'y retourner. Et donc c'est un lieu qui me manque et qui est évidemment idéalisé, hein, sous ma plume. Mais c'était un bel hommage. Et parce qu'on ne parle pas assez du Congo-Brazzaville. Voilà.
0: C'est vrai. Mais aussi peut-être pas assez de Berlin. Berlin, c'est quoi ? C'est le lieu de la fête, donc ?
1: Le lieu de la fête, de la perdition, et puis le lieu où on a l'impression que tout est possible, mais c'est un lieu qui ne peut pas être éternel. Et c'est pour ça qu'il s'inscrit un peu dans la jeunesse des personnages. Et après, ils n'y retournent pas vraiment.
0: C'est juste au début du roman.
1: Le début... Parce que c'est en tout cas l'illusion que tout était parfait et tout était onirique. Et puis la réalité revient frapper tout doucement à la porte.
2: Alors, dans l'ouvrage, le sexe, les pratiques sexuelles ou l'apparence viennent révéler l'universalité des problèmes soulevés. La violence sous différentes formes, le racisme, l'emprise, mais aussi la fratrie, l'amour, l'amitié, le militantisme. En quoi cela vient-il s'inscrire dans ce qu'est la société aujourd'hui aussi ?
1: Pouf, bah large sujet.
2: Ouais, comme la musique est longue, on va pouvoir la remettre et revenir tout à l'heure.
0: Oui,
1: oui alors, bah oui, la sexualité... Et notamment, moi, en tant que personne queer, pour qui la sexualité est à la fois une assignation, mais aussi une subversion, on est sans cesse en train de réfléchir à ce que ça veut dire, la sexualité, d'avoir une attirance ou une non-attirance, je pense aux personnes asexuelles d'ailleurs. Donc déjà ça, et aussi d'être confronté à l'hétérosexualité qui est un régime, et qui, évidemment, n'est pas toujours... une confrontation avec l'homosexualité, mais l'hétérosexualité en elle-même est un régime de domination qui privilégie un certain genre par rapport à l'autre. Et dans l'hétérosexualité, la question de la binarité du genre, la question de qui a la domination d'un corps à exploiter en termes de reproduction, en termes de charge des enfants, domestiques, etc. Bon, bref, c'est large quoi, ce parapluie-là qui est l'hétérosexualité. Et donc, moi, je ne le prends pas donc, par le haut, hein, c'est-à-dire avec la théorie, comment on dénonce le manifeste, pour un manifeste anti-hétéronormativité, on va dire, mais plutôt par le bas, par ces tensions-là avec les personnages, sans faire tout un discours, en tout cas un cours magistral sur ce que devrait être la sexualité dans un monde libéré, juste en montrant voilà, ce qui bouge. À notre échelle, petit à petit, sur une temporalité donnée, là, de quelques années. Et, mais oui, enfin, la sexualité, à la fois, c'est... Après, on pourrait partir très loin. Hein, si je raccroche ça avec la manière dont, même au niveau du corps et de la corporalité, de l'énergétique, l'énergie sexuelle, c'est aussi une énergie de créativité, de création, et à la fois, c'est aussi une énergie de destruction. Et on voit comment... Donc, c'est cette polarité-là, à la fois... les personnes queer, les personnes qui sortent des injonctions à la sexualité, à l'hypersexualisation des jeunes filles, des jeunes garçons, etc. Donc, on essaie de créer autre chose autour de ce qui nous est donné en tant qu'animaux sociaux, quoi. Je trouve ça magnifique, le désir, le corps, etc. Et de l'autre côté, le désir capitaliste, le désir destruction, le désir qui est tout le temps dans la... Ouais, ce désir phallique de d'ériger des murs, de transpercer, d'extraire la terre, etc. Donc, on peut partir de la sexualité et ouvrir tellement large, en fait, de ce que ça projette, la sexualité, dans nos sociétés. Mais en tout cas, à ma petite échelle, dans le roman... Oui. On pose quelques cases et on essaie de voir si on peut en sortir les contours.
0: Justement, moi, je voudrais parler d'une case. Mm-hmm. Page 234, il y a un chapitre, c'est intitulé « L'étape la plus importante », où Asia vit un moment de consécration avec sa proposition d'expo au Mucem. Mm. Donc, l'art qui commence à être récupéré par l'institution. Pourquoi est-ce que vous avez appelé ce chapitre « L'étape la plus importante » puisqu'elle est un peu en décalage avec tout ce qui est vécu, avec le mouvement, avec... les actions qui se passent dans la rue, avec les performances. Pourquoi est-ce que c'est l'étape la plus importante ?
1: Parce que pour moi, là, il y a... Asia, elle cesse de fuir. Mmh. C'est vraiment au niveau individuel pour Asia, quoi. Après avoir compris ce qu'elle avait tellement enfoui de son enfance, etc., sa fuite en avant à chaque fois, par rapport au décès de Kaya, elle pose une pierre, elle pose quelque chose, une fondation. Et évidemment, dans mon milieu, on ne croit pas au fait de pervertir les institutions de l'intérieur parce que la machine est tellement immense que c'est impossible. Mmh. On se fait broyer. Mais c'est comment elle se prouve à elle-même qu'elle a pu proposer quelque chose de sa propre créativité, qu'elle offre au monde, et que ça a été reconnu, validé, et qu'ensuite, à travers ça, elle puisse continuer à hacker cette validation-là, hacker le système, prendre ce qu'elle a à apprendre, pratiquer de la guérilla intellectuelle, quoi. Mmh. On arrive dans un milieu, hop, hop, hop, on prend les ressources et puis on les distribue ailleurs. Donc c'est plutôt au niveau individuel pour Asia, même
0: d'accord.
1: Si bon, il ne faut pas se leurrer, quoi.
0: Tout à fait.
2: Et on parle d'art. Est-ce que l'art est un des outils qui permet de réveiller les consciences pour vous? Ou en quoi l'art est-il l'expression des luttes ou l'expression de nos mauvaises consciences? C'est quoi pour vous la place de l'art? Puisqu'elle prend aussi de la place dans votre ouvrage, de manière beaucoup plus appuyée avec la réaction vers la fin du livre Le Mouvement.
1: Pour moi, l'art, c'est... Non, c'est... On a dû donner un nom pour différencier le mondain, on va dire, du sacré, du profane, du sacré. Mais pour moi, l'art, c'est la vie, quoi, la vie avec un grand V. On participe à l'art qui est notre vie parce qu'on est en perpétuelle création de ce qu'on veut pour le lendemain, pour nos lendemains, pour les personnes après nous, pour les enfants après nous. Et donc, l'art, comme on le nomme, tout d'un coup, c'est un art en fait qui est légitimé par des institutions, par de la curation, etc. Mais pour moi, l'art premier, comme je le disais au début de cette interview, c'est comment l'attention qu'on porte aux gens autour de nous, aux animaux, à la nature, à ces moments insaisissables parfois d'une rencontre, d'un regard, et comment parfois on peut les retranscrire. C'est l'humour sur les pancartes des lycéens qui sont en révolte. Ça, c'est l'art. C'est comment on siège dans un lieu où on ne nous attendait pas. Parce qu'il y a de la créativité derrière, quoi. Et donc, au contraire, on vit dans un bouillon artistique en tant qu'être humain et on fait appel à de la politique pour avoir des outils, pour améliorer nos vies, pour améliorer cet art-là qui est notre vie, ce cadeau qu'on nous a offert. Même si parfois il est un peu empoisonné, parce que c'est compliqué parfois de vivre. Mais c'est pas tant qu'on fait de la politique et on fait appel à l'art. Pour moi, c'est l'inverse. Et donc, le roman, le mouvement, essaie de montrer comment, en replaçant l'art, c'est-à-dire, pour moi, donc, la métaphysique au centre, en utilisant nos émotions, le magnétisme, c'est-à-dire parler avec le cœur, on va se libérer parce qu'on va rallier des gens à nous. Ce ne sera pas tant la théorie qui va résonner en écho, non. C'est par ce par quoi on est mu, quoi. Et c'est ça qui en tant qu'êtres sociaux, c'est ça qui fait une empathie politique, pour le coup. Ce n'est pas tant les grandes théories. Et c'est l'art qui permet ça, quoi. Ça rend sexy, ça rend glamour. La gauche, qui des fois est un peu croulante, parfois. En tout cas, selon mon point de vue. Eh ben oui, eh ben les TikTok, les réseaux sociaux, tous ces nouveaux outils-là nous permettent une certaine créativité pour attirer à nous des personnes qui ont les mêmes valeurs que nous, mais qui se sentent parfois perdues à travers tous ces concepts, toutes ces théories, quoi. Pour moi, c'est ça, l'art.
2: L'art action que vous évoquez à travers le roman comme étant une façon d'agir... Quel était le moyen qui est mis en place, que vous évoquiez, pas de leader, il y a dans ce groupe-là. Est-ce que c'est un moyen que vous utilisez ou est-ce que c'est une espèce d'idéal de mobilisation pour pouvoir agir de cette façon-là?
1: Oui, un peu des deux. Disons que il y a des actions que j'aurais bien voulu faire, que je n'ai pas, qu'on n'a pas pu exécuter. Ouais, dans les années, on va dire, les années Covid, avec tout le déboulonnage des statues. Voilà, c'était une période qui était très foisonnante en termes de besoin d'expression et de désobéissance civile. Et donc, ouais, le mouvement me permet ça, d'étirer mon imagination et d'offrir aussi des clés, voilà. Voilà, servez-vous à reproduire chez soi, dans son quartier, dans sa ville. C'est fait pour ça. Et littéralement, ce que les lycéens et lycéennes font, quand je regarde les vidéos, et je me dis, mais c'est genre, ouais, littéralement, la vie imite l'art, quoi. Ça a toujours été là, le mouvement, il a toujours été là, et là, ça prend, quoi.
2: Une dernière question autour du roman. Ce livre aussi parle de loyauté, celle envers Kaya, mais aussi celle autour de valeurs portées par un idéal du mouvement, celui qu'on évoquait. Quelle place ont pour vous ces valeurs et leur mise en pratique, celle de la loyauté?
1: Je sais pas, j'ai l'impression que c'est... Alors, après, il y a toujours deux faces, voilà, la loyauté envers qui, comment, est-ce que c'est une loyauté qui devient totalisante, enfin, voilà. Et parce que les morts et les mortes ont toujours raison, il faut aussi faire attention. Kaya, évidemment, du fait de sa disparition, elle a une aura aussi qui l'entoure et qui la protège. Mais cette loyauté-là, c'est pas tant envers Kaya que cet idéal-là qu'elle avait du mouvement, comment on sort de cette théorie pour arriver un peu plus dans le concret, à toucher les gens, à planter des graines, non pas par l'argumentation ou la persuasion, mais seulement en montrant, en faisant éclore des émotions en fait, chez les gens. Peut-être que sur le moment, en regardant cette action-là, les gens disent « Mais qu'est-ce qui se passe ? Tiens, la poésie, tiens, des mantras noirs, qu'est-ce que... Hein ?» Et d'un coup, à un moment donné dans leur vie, tiens, ça revient, où il y a quelqu'un qui en parle, et puis ça crée des discussions, et puis dans des lieux où des personnes ont, par exemple, les book clubs, ou chez son coiffeur, tout d'un coup, enfin, voilà, l'information, elle circule, et c'est ça le plus important, et c'est ce que Kaya avait, et c'est ce que Kaya avait en tête, et ses amis, en étant déjà...

0: plus ou moins. Et ça, pour moi, ça, c'est la meilleure des loyautés, quoi. Se dépasser soi-même pour proposer autre chose au monde.
1: J'aurais une question maintenant qui sort justement du roman, mais qui va vous toucher parce que vous avez, c'est votre premier roman. Vous avez déjà publié des recueils de poésie, mais vous, vous savez ce que c'est que le travail avec un éditeur. Et donc, il y a une polémique pendant cette rentrée littéraire autour du roman de Télisson Aurélien, C'était ça ou mourir. Grand succès de librairie. Je ne sais pas si à l'ODEV il est mis en place ou pas. Ça, c'est... Petite balle perdue pour mon collègue, mais il n'était pas prévenu.
2: Mais, le livre est en rayon, voilà, bien entendu.
1: Alors, j'avais trois questions, je vous en pose qu'une seule. Mais un auteur très connu qui fait partie du jury Goncourt, donc le roman était retiré de la liste, disait qu'il avait adoré le roman, en toute sincérité, et qui se demandait s'il n'y avait pas une vraie question derrière cette polémique, puisque la polémique, c'est est-ce que ça a été écrit par l'IA ou pas. Et il se demandait, mais qu'est-ce qu'on aime ? Est-ce qu'on aime une écriture pure ? Lorsqu'on se rend compte du travail des éditeurs sur les manuscrits, les réécritures, les corrections, parfois même un travail collectif avec des ghostwriters, pour les gros vendeurs de livres, on suppose qu'il y a toute une équipe derrière. Qu'est-ce qu'on aime vraiment lorsqu'on lit un livre ? Est-ce que l'image romantique de romancier solitaire n'est pas en train de disparaître ou est-ce qu'on aime un produit fini, au final, qui répond à ce qu'on attend d'un roman? Qu'en pensez-vous exactement?
0: C'est non, mais c'est une excellente question. Je dirais que, en tout cas, moi, quand je lis un texte, un roman, et j'ai été plutôt dans les classiques avant de m'intéresser, il y a quelques années, au roman contemporain, c'est pas tant l'histoire, moi, qui me plaît que la voix et le style et le rythme. Et tous ces moments où, là, comme ça, on a une sorte de vertige, en fait, avec l'écrivain, l'écrivaine. Et c'est vrai que ce vertige-là, il peut se travailler collectivement avec l'éditeuriste, mais c'est très rare, quoi, puisque d'un coup, peut-être qu'on va la voir à des endroits de manière un peu plus prononcée et un peu moins à d'autres si ça ne vient pas, si ça n'émane pas de l'auteuriste. Donc... pour moi, quand c'est écrit à l'IA, je pense que ça se ressent. Évidemment, c'est hyper compliqué parce que l'IA se nourrit de nos propres textes pour ensuite proposer quelque chose de, voilà, généré par ses propres programmes. Donc mais cette âme-là, ce souffle-là, j'ai l'impression qu'on sent que c'est un peu plus rigide quand c'est l'IA qui l'écrit. Moi, ça me perd et j'avoue que ça me crispe et... À la limite, si c'est annoncé que c'est écrit à l'aide de l'IA en termes de pourcentage ou que sais-je, voilà. Oui. Au moins on sait et le contrat implicite est respecté avec le lectorat. Mais quand c'est pas dit, voilà, ça me pose des questions sur, la capacité des auteuristes à se connaître elles-mêmes et à pouvoir sortir de ce jus-là, de ce style, de ce vertige qu'il est. Cette obsession, cette dévotion, en fait, envers l'art qui est la littérature. Et pour moi, cette dévotion-là, il n'y a que l'humain qui peut la porter sur l'autel comme ça, en disant, voilà ce que j'offre au monde. Et si c'est pas là, malheureusement, moi, ça m'attire pas, quoi. Donc, et je sais pas ce qu'il en est de c'était ça ou mourir.
1: Moi, je ne l'ai pas lu.
0: Moi non plus. J'ai lu quelques extraits. Bon, j'ai mon avis personnel sur la question, mais en tout cas, quand on élargit au niveau social, je trouve ça un peu hypocrite de dire bon, que ce soit l'IA ou pas, j'ai aimé le texte. Non, là, c'est se tirer une balle dans le pied, en fait. Ça va être la même chose avec la musique, ça va être la même chose avec tous les arts.
1: C'est déjà en partie le cas.
0: Mais évidemment. Et donc, on va se retrouver avec des coquilles vides. Et tout d'un coup, déjà qu'on suffoque en tant que société, si l'art. Et donc ce souffle-là ne nous nourrit pas, ne nous nourrit plus. On va, de manière un peu caricaturale, pour moi, on va sombrer dans quelque chose. Ce sera peut-être dans quelques décennies, mais on va se rendre compte à quel point on s'appauvrit de plus en plus de l'intérieur.
1: Je suis assez d'accord.
2: Douce Dibondo, merci pour vos réponses.
0: Merci.
2: Je rappelle que votre livre, Le Mouvement, est paru aux éditions Rivage. Il est à retrouver dans toutes les librairies, dont la librairie 1.3 à l'ODEV.
0: Les bonnes librairies.
2: De préférence. Merci aux éditions Rivage, merci à Radio Pays d'Hérault et RPH Sud pour la diffusion de cette émission et tout particulièrement à Axel pour la technique. Christophe, nous aurons le plaisir de nous retrouver pour un prochain

0: prochain ou une prochaine émission, un fil au débat.
1: J'espère merci. Bien. Merci beaucoup.
0: Merci et à bientôt. Merci.
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0: Salut à tous, vous écoutez l'émission On ne vient pas à Bédarieux par hasard, c'est reparti sur des roulettes. Le temps de souffler, de se remplir un peu les oreilles avec une émission locale. Aujourd'hui, émission locale spéciale, l'émission que je dirais le double effet qui se coule. Pourquoi le double effet qui se coule? Parce qu'à Onda Pays, avec On ne vient pas à Bédarieux par hasard, c'est toutes les semaines, vous le savez, ça se passe le vendredi à 11h sur Radio Pays d'Hérault, RPH Sud, et la rediff le dimanche à 15h. Ça, c'est normal, ça roule. Mais tous les premiers vendredis du mois, on a aussi notre célèbre rendez-vous mensuel pour qui on ne vient pas par hasard à Bédarieux, le rendez-vous qui se passe avec ma copine, ma complice, ma poteau, ma grande sœur de cœur par la taille, ma petite sœur par l'année, mon allié, ma partenaire, mon acolyte, enfin celle que vous entendiez régulièrement avant et puis maintenant vous l'entendez une fois par mois, tous les vendredis avec moi, et ça se passe depuis la naissance de la radio. Je veux bien sûr vous parler de Sarah Fernandez. Youhou!
1: Dis donc, quel retour en grande pompe. Merci Thierry.
0: Ravi de te revoir. Ça fait longtemps qu'on ne s'est pas vu et ouais, ça va être chouette de se refaire pour 2026, 2027 et 2028. Tu viens de re-signer le contrat avec...
1: Exactement, tout à fait. On vient, tu vois, je viens de refermer à peine le stylo. Donc ouais, on réembarque pour... une fois par mois.
0: Voilà, une fois par mois de se retrouver tous les deux, de parler pour raconter tout ce qui se passe de par chez nous, de nos coups de cœur. Voilà une semaine que l'on vit dans ce monde de fou, dans ce monde paradoxal, qui peut un jour recevoir le pape, par exemple. Je ne sais pas si tu as vu, on a reçu le pape. Tu sais qui c'est le pape? Le pape. Voilà celui qui s'est fait caresser l'épaule par tous nos chers politiciens dernièrement, par tous les financiers qui étaient là pour dire Dieu est amour. Plus de 600 000 participants pour dire vive l'amour, vive le partage. Moi, je dis le message, il est beau. Le lendemain, c'est clair, on va construire à côté des pics sur les bancs des jardins publics pour pas que nos SDF viennent s'allonger, pour pas qu'ils viennent polluer, pour pas qu'ils viennent salir nos rues. Et on va faire la queue de 2 heures pour acheter la promotion du dernier iPhone ou d'un autre sac ultra mode. C'est pas grave, ça fait partie du paradoxal. Voilà, nous sommes avec vous pour voir, pour écouter ce monde qui bouge, et il n'y a pas à dire, il fait quand même un peu flipper. Si l'été de sécheresse, pour ne pas dire caniculaire, dans le monde moderne, ne sert même pas à se poser quelques questions, par exemple, qu'on voit que l'État donne le feu vert ici pour valider des chantiers pour l'autoroute A69, je veux parler de celui qui va de Toulouse à Castres, un État qui valide la destruction de l'écosystème sur 53 km, des abattages d'arbres, bétonnage de terres agricoles, des destructions de zones humides. Bienvenue dans le monde moderne. Tout ça, c'est pour gagner 12 à 15 minutes de temps par rapport à la route nationale qui existe pourtant depuis bien longtemps. C'est la N126. Tout ça pour gagner du temps, pour aller un peu au boulot. On dépense, que c'est l'État, 450 millions d'euros privés et publics au nom du pognon, au nom du béton. Plus de 300 hectares de terres agricoles et de zones naturelles détruites. Les affichants scientifiques ont été complètement ignorés sur ce sujet. Bon, quoi, je crois que je m'égare, mais je ne savais pas où placer ce petit coup de gueule. J'avais envie de le dire, j'avais envie de le placer. Ça sera pour l'intro. Après, c'est pas grave, on va vous mettre un peu d'huile pour que ça glisse, pour l'accepter. Mais n'hésitez pas à râler là-dessus et ne pas se laisser faire. C'était juste l'info du jour. On va commencer tout de suite par notre émission, par le menu. Je vais te laisser le présenter, le menu du jour.
1: Mais oui, le menu du jour, Thierry. Le menu qui va suivre, en tout cas, avec ma petite histoire du jour. Mais oui, tu vas voir qu'elle n'est pas très très loin de ce que tu dis. Dans d'autres temps, finalement, on n'a pas réinventé la roue en 2026. Ensuite, tu vas recevoir, donc il y aura évidemment des musiques. Tu vas recevoir, j'en parlerai rapidement tout à l'heure, tu as une invitée, Julie Rey, la directrice de la programmation du festival Écho d'ici. Et d'ailleurs, Thierry,
0: et Julie Rey était venue déjà nous voir l'année dernière. J'avais eu un grand plaisir à la recevoir. C'est un peu compliqué parce que c'est un festival qui est énorme et qui parle de beaucoup de choses, et on va faire quand même le point pendant 15 minutes. C'est la 19e édition et elle a voulu mettre sur notre place des films qui cherchent l'humain là où le marché ne regarde plus, sur les pas de Christophe de Pontfilly. Ce sera du 9 au 11 octobre. On en parle tout à l'heure. Ça sera à la Bastis, Rouairoux.
1: Ensuite, il y aura un mini agenda du week-end. Et en termes musicaux, il va y avoir du Léon Parker, La Bordetta. J'en parlerai un petit peu plus. C'est également le trio infernal Arad Kilo, Mamani Keita et Mike Ladd ensemble. Et ainsi que Hersin Chels, vous verrez ça plus tard. Et Oscar Brown, je l'ai déjà dit. Oui, je l'ai déjà dit.
0: Voilà. Oscar Brown également, ce sera mon choix. Écoute, on va commencer tranquille et comme d'habitude, on va pas rater, on va pas changer les coutumes. On commence par l'histoire du jour.
1: A cappella comme ça ?
0: Yes.
1: Ouais. Nous sommes. Tiens, mais juste une petite aparté, ça me rappelle le titre d'un album de quelqu'un que j'apprécie énormément, qui s'appelle Nous sommes d'ailleurs, qui c'est la rue Courtin, tu le sais un petit peu plus que moi, il s'appelle Thierry Riou et c'est quoi le nom de l'album ?
0: Le 5 de la rue Courtin.
1: Le 5 de la rue Courtin. Tu as également un titre et c'est pas si loin.
0: Nous sommes.
1: Exactement. Donc maintenant j'y vais, mais c'est pas celui-ci. Nous sommes. Nous sommes comme ces vieux arbres battus par le vent qui souffle depuis la mer. Nous avons perdu des compagnons, des paysages et des espoirs tout au long de notre chemin. Nous allons, enfonçant dans les mots les traces de nos lèvres pour pouvoir embrasser des temps futurs et temps espérés, mains dans les mains, hissant le drapeau de l'égalité. Nous sommes comme l'humble brique de terre crue qui protège du temps l'ombre du foyer. Nous avons perdu notre histoire, des chansons et des chemins dans des luttes acharnées. Nous allons créer de nouvelles racines à travers champs et sentiers afin de pouvoir marcher vers des temps qui portent en leur sein cette grande utopie qu'est la fraternité. Nous sommes semblables à notre terre, doux comme l'argile, dur comme la roche. Nous avons traversé le temps, laissant dans les terres arides notre lutte tout entière. Nous allons faire de l'avenir une hymne à l'espérance pour pouvoir trouver des temps couverts par les mains, les visages et les lèvres qui rêvent de liberté. Nous sommes comme ces vieux arbres. C'est de La Bordetta, en fait, j'en parlerai juste après parce que en fait, c'est une chanson de La Bordetta. Et je pense que le mieux, c'est qu'on l'écoute de suite. C'est pas tout jeune, mais déjà, il y avait des graines, et nous sommes.
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0: Avec les applaudissements qui vont derrière Somos.
1: Eh oui, Somos. Somos de la Bordetta. Bon, là, en fait, on touche à un message déjà d'un monde qui disparaît quand même, hein, mais ça reste un message d'espoir. Et c'est la chanson, en fait, donc c'est celle de l'ordre du jour, celle que j'ai traduite juste au tout début, là. Bon, je ne vais pas vous refaire sa traduction, hein, mais quand même, un petit mot sur la Bordetta, c'est important. Déjà, il me semble que nombreux d'entre nous, dans le coin, on provient d'une forme d'exil espagnol. Il n'y a pas eu que la terrible et honteuse période de la retirada, honteuse sur la manière dont la France a traité tous ses exilés. La Bordetta, il chantait depuis Aragon. Il est né quelques mois avant la guerre civile espagnole en 1935. Il appartient à cette grande histoire espagnole des chants des mineurs, des Asturies, à la tradition anarcho-syndicaliste, aux chansons qui accompagnent jusqu'à la fin du franquisme, en fait. Et la Bordetta, lui qui se méfiait tout autant des chapelles et des drapeaux. D'ailleurs, il dira plus tard que la gauche devrait retrouver cet esprit libertaire. Il faut remettre dans le contexte. Il parle de cette gauche espagnole de ces années-là. C'est très important. Somos, vous l'avez donc compris, parle d'un « nous » qui n'a, au bout du compte, rien de triomphant. Mais c'est comme il le dit, on est à la fois doux comme l'argile et dur comme de la roche. Et malgré les terres arides, on continue de planter des arbres, des mots, des liens. Et si vous voulez poursuivre un petit peu avec la Bordetta, allez donc écouter Banderas Rotas, dont je te parlais en off, les drapeaux brisés. Vous comprendrez pourquoi. Je trouve ça important de récupérer les mots de nos anciens vis-à-vis de ces luttes-là, parce qu'on ne doit pas partir de rien.
0: Pour savoir où tu vas, regarde d'où tu viens.
1: Exactement.
0: Et ça me fait penser quand même, je pense que tu connais la musique de l'Estaca, de Louis Chliac.
1: Tout à fait.
0: C'est le pieu, c'est un peu les mêmes images aussi.
1: Et oui, il y a toujours cette notion de mouvement et d'humilité et de dignité. Et c'est ce que je retiens en tout cas aujourd'hui, dans cette période-là, avec l'âge que j'ai aussi. De finalement, c'est pas la gloire, c'est on plante des graines, et même sur ces terres arides auxquelles plus personne ne croit, cette illusion qu'est la fraternité, on continuera de planter des graines, même si c'est pas nous qui verrons les petites plantes, c'est pas grave.
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0: Il est temps de retrouver l'interview de la journée. Notre invité aujourd'hui, on vous l'a dit, c'est Julie Rey, qui est directrice de production. Pour parler de quoi ? On va parler du festival Éco d'ici, Éco d'ailleurs. La thématique 2026, c'est liberté, égalité et facturer. S'il vous plaît. Grande remise sur les prix, liberté à prix cassé, égalité de grande surface, frater miné en plus, facturé, TVA incluse, cliquez, scrollez, likez comme vous voulez, tout doit disparaître. Ça se passe le festival à Labastide Rouairou, mais pas que, on en parle pour cette 19e édition. Nous avons voulu, ils ont voulu mettre sur la place, sur des films qui cherchent l'humain, là où le marché ne regarde plus. Ils sont sur les traces de Christophe de Pontfilly pour nous parler de tout ça. Julie Rey, merci d'être avec nous pour en parler.
1: Merci de m'inviter.
0: Je pensais que la dernière fois, c'était l'année dernière. Non, tu m'as rappelé que le temps passe vraiment plus vite.
1: Oui.
0: C'était il y a 2 ans.
1: Oui, c'est ça.
0: Et nous voilà déjà à la 19e édition, juste pour commencer. Qui est Christophe de Pontfilly ?
1: Christophe de Pontfilly, c'est un réalisateur de documentaires. C'est un ami de l'association et c'est aussi le premier à avoir obtenu le prix Albert Londres pour son travail de documentaire, avant qui était un prix qui était décerné aux journalistes papier uniquement. Et en fait, Christophe de Pontfilly, il est parti à l'autre bout du monde. C'est quelqu'un qui s'est déplacé dans sa vie, en fait, qui était quelqu'un de bonne famille, qui est parti à l'étranger, qui est allé rencontrer Massoud l'Afghan, notamment. Et donc, c'est pour ce travail avec Massoud qu'il a eu le prix Albert Londres. Et comme c'est un ami de Jean de l'association Éco-ci Éco-là. Oui, c'est un ami d'enfance d'un des membres de l'association. Il a donné en fait l'intégralité de sa filmographie au festival, enfin à l'association, et de là est né le festival en fait.
0: Le festival qui est né en 2008,
1: oui,
0: parce que ça, c'est la 19e édition cette année.
1: Ouais.
0: Et un festival, je le dis, pour, alors il y a le hors mur, on en parlera peut-être un petit peu, mais autrement ça va se passer, ça va être du 9 au 11 octobre.
1: Oui, 9 au 11 octobre, c'est le temps fort, c'est sur Labastide Rouairoux. Cette année, on a 3 salles. Donc, tu l'as dit, le thème liberté, égalité, fraternité, facturée. Donc,
0: et pourquoi, pourquoi ce thème-là ? Il y a un coup de gueule derrière.
1: il y a la recherche un peu d'une société juste, peut-être. En tout cas, on est parti du fait que... liberté, égalité, fraternité, c'est notre devise, c'est notre commun, c'est ce vers quoi on va tous, en fait, on devrait tous chercher. Et en fait, on est peut-être entravé par une société de consommation qui vient mettre son grain de sel et qui vient un peu questionner nos valeurs fondamentales, voire les faire reculer. Donc nous, on questionne, hein, on n'apporte pas de réponse. Et par contre, dans les films qu'on va choisir, il y a des éléments de réponse pour que chacun un peu puisse se faire... son idée et puis que les idées puissent circuler, notamment lors de débats, parce que tous les films sont accompagnés de débats.
0: Et pour cette édition, là, c'est vrai que ça va réunir de nombreuses personnalités du monde du cinéma, de la photographie aussi, de la philosophie, de la création artistique, du journalisme. Il y aura des invités, vous aurez Olivier Azam qui sera là, l'écrivain Gauze, le musicien Pierre Boussaguet, on en parlera un petit peu plus tard aussi, la réalisatrice Najda Arek, d'autres personnes.
1: Oui, plein d'autres personnes. Oui, il y a par exemple Nina Robert qui a fait un travail fabuleux qui s'appelle Sugar, un film qui parle des Sugar Babies. Alors moi, je ne savais pas ce que c'était, Sugar Babies. Ce sont des jeunes femmes qui cherchent l'amour, entre guillemets, d'hommes plus âgés contre des biens. Voilà, alors certains appellent ça de la prostitution, pas elle. Il y a des sites qui sont dédiés aux sugar babies.
0: Je ne demande pas pourquoi sugar.
1: Les sucres de ces messieurs, les sucreries.
0: D'accord.
1: Elles deviennent des sucreries.
0: On parle cinéma, il y a beaucoup de cinéma et beaucoup de documentaires, de courts-métrages. 50 films sont programmés.
1: Oui, moi j'avoue que je ne compte plus, c'est vrai qu'il y en a beaucoup.
0: Vous êtes fou un peu.
1: Oui, il y en a beaucoup. Il y a
0: 50 films programmés, 2 avant-premières, 2 tables rondes, 30 invités, 15 projections hors les murs.
1: Oui, ça me fait un peu peur là sur la préparation.
0: Non, mais c'est encore plus tous les... encore plus.
1: Oui, j'avoue, là, on a trois salles, en fait. Donc, au départ, c'est pour des raisons financières. On s'est séparés du chapiteau cette année, puisque ça devenait un petit peu lourd financièrement. Et à la place, on a fait venir donc un camion cinéma. Et on a utilisé
0: C'est quoi un camion cinéma ?
1: Ben, c'est un camion qui est aménagé cinéma, qui se transforme en salle de projection. Il y a 100 places dedans. Et il y a une autre salle qui est une salle municipale, en fait, qu'on va aménager, gradiner. Et donc, qui se transforme en salle de projection pour l'occasion.
0: Et le camion se déplace ?
1: Et le camion, voilà, il vient de la région centre. Et donc, on le fait venir de là-bas.
0: 100 places dans le camion ?
1: Ouais.
0: C'est fou ?
1: Ouais, ouais. C'est un camion qui se déploie comme ça et... qui était déjà venu il y a quelques années, mais enfin, c'était un autre camion, mais ouais.
0: La soirée d'ouverture, ce sera le vendredi 9 octobre. Mmh. Un festival, c'est aussi différentes diffusions de courts-métrages, 14 courts-métrages.
1: Oui, il y en a le samedi, il y en a le dimanche.
0: Je comprends pas, là.
1: Non, en fait, les courts-métrages, il y a deux séances pour les enfants qui s'appellent Ouvrez vos mirettes. Une le samedi à partir de 3 ans et une le dimanche à partir de 6 ans, qui seront suivies par des ateliers de création de doublage. Donc, on va s'amuser, en fait, avec une animatrice du domaine du Toré qui est sur la Bastide. Ça, c'est en entrée libre. Et il y a aussi une projection de court-métrage adulte. Là, on a mis à partir de 16 ans, le samedi. Adulte parce qu'il y a quelques images qui ne conviennent pas aux enfants. Mais c'est adulte avec une grande âme d'enfant, puisqu'il y a des dessins animés, des films.
0: Et les enfants, la famille, on en a parlé un petit peu en off tout à l'heure. Mm-hmm. C'est un coup de... vous allez en faire un peu plus de famille, de cinéma famille ou de...
1: Ouais, en fait, cette année, on avait envie de faire en sorte que les gens participent, qu'ils soient pas consommateurs, justement. Si on travaille sur ce thème de la consommation, mais nous, on voulait proposer une alternative. Donc, effectivement, il y a pas mal d'ateliers. Il y a aussi une démonstration de bruitage après le film Des temps impitoyables qu'ont plaint des soignants. Ça, c'est le samedi matin. Donc, démonstration de bruitage en direct. Donc, atelier de doublage. Il y a aussi Tissons des liens, qui est un groupement d'habitants qui œuvre un peu toute l'année à la décoration. Et cette année, ils font un souk, carrément. Donc, une antithèse du supermarché. Voilà. Donc, j'en dis pas plus parce que ça gâcherait la découverte sur le site. Mais ils ont fait vraiment beaucoup, beaucoup de créations cette année autour de cette société de consommation qui les a vraiment inspirés.
0: Le festival est quand même connu. Quand on en parle autour de nous, j'ai vu beaucoup de personnes qui connaissaient déjà ce festival. Bon, c'est la 19e année. Commence à avoir de l'expérience, une grande expérience. C'est toujours un combat.
1: Oui, la culture est un combat.
0: La culture est un combat, contrairement au commerce.
1: Ouais, ouais.
0: Et l'équipe, ouais, ouais. Est-ce qu'il y a une équipe différente ? Est-ce qu'il y a une équipe qui se développe, avec de nouveaux arrivants ou pas ?
1: Alors, cette année, il y a une personne qui nous aide pour la relation avec les bénévoles. Parce qu'avant, on était deux salariés à temps plein. Enfin, non, pas... Non, deux, pas,
0: c'est deux
1: pas
0: salariés,
1: du tout,
0: pas,
1: deux, pas du tout à temps plein. De salariés permanents, pardon. Et maintenant, donc, on est trois là au moment du festival. Et puis, il y a après près de 90 bénévoles. Donc, ça fait du monde.
0: Cinéma, court-métrage, la musique, elle est aussi présente et il y a un lien qui est fort. Cette année, c'est Pierre Boussaguet, entre autres, qui vient. Lui, je parle de lui parce qu'il a un lien très fort avec la musique. Il a joué aussi bien avec la Lechifrine que Michel Legrand pendant de nombreuses années. Donc, il y a du musique de film, il connaît.
1: Oui.
0: Il y a un programme spécial, il vient pour...
1: Oui. Effectivement, la Lechifrine, Michel Legrand, la Lechifrine, tout le monde connaît, c'est la
0: oui.
1: Panthère Rose, par exemple.
0: Entre autres, oui.
1: Entre autres.
0: Mission Impossible aussi.
1: Ouais, ouais, ouais.
0: Et, Manix.
1: Et donc voilà, Pierre Boussaguet, il va faire un set avec Johan Fernandez, qui est guitariste sur Béziers, sur les musiques de films. Puis ils auront aussi des morceaux de leur composition. Donc voilà, le lien, c'est le cinéma. Forcément. Pierre Boussaguet, il est basé sur Courgnou, donc c'est un musicien international. Il accompagne notamment Diana Krall en ce moment, je pense.
0: Il a joué avec elle, oui.
1: Ouais,
0: voilà. Il a joué avec tout le monde. Il a joué avec tout le monde.
1: Ouais.
0: Il a joué avec tout le monde.
1: Et donc voilà, et comme il est vraiment de la région, c'était évident en fait.
0: L'occasion de façon de lier la musique avec l'art, avec le cinéma. L'art est vraiment présent là-dedans. On n'a pas parlé de la première journée d'inauguration, le 9 octobre, où il y a aussi une exposition avec des plasticiens.
1: Oui, il y a un vernissage à 19h pour la soirée d'ouverture. En fait, chaque année, on fait venir une photographe invitée en résidence et qui va travailler sur le thème du festival de l'année. Donc cette année, c'est Alexa Brunet qui a travaillé sur une exposition qui s'appelle « Ceux qui comptent ». « Ceux qui comptent », c'est EUX. Donc elle demande à chacun qu'est-ce qui compte pour vous et donc qui n'est pas chiffrable, qui n'est pas monnayable. Et elle a fait une exposition photo vraiment de toute beauté. Donc vernissage à 19h, elle sera entourée de plusieurs autres artistes, donc des photographes, des plasticiens qui seront là avec elle. Bon, je ne vais peut-être pas tous les nommer. Maxime Crozet qui fait des super belles photos, il y a Annick Godefroy, plasticienne. Plein de monde.
0: Bon, est-ce que vous avez fait un petit bilan par rapport à l'année dernière, le festival, la lutte pour la culture, ça se passe comment? C'est toujours positif, c'est toujours, même si ça peut être fatigant, est-ce qu'il y a un retour, une réponse du public?
1: Alors, il y a une réponse très nette du public. On est bien suivis l'année dernière. On a été vraiment bien suivis, soutenus. Les gens étaient très contents de venir. On a aussi, de la part de nos soutiens financiers, un retour positif. Voilà, les partenaires financiers n'ont pas baissé les bras malgré la conjoncture actuelle.
0: Il y a des municipalités, des départements qui n'ont pas suivi le mot d'ordre de baisser, qui sont restés avec le même budget que pour
1: c'est
0: la culture.
1: Ça. C'est le cas du Tarn. Voilà. Nous, on est dans le Tarn, on est à la frontière du Tarn et on a de la chance à ce sujet.
0: Ouais. Donc ça reste quand même positif de développer... Pour ce festival, c'est difficile de parler de synthétiser, de faire un résumé. Je me souviens d'il y a 2 ans déjà pour en parler, ça, il y avait tellement de choses que c'est difficile. On peut dire, ce qui est important, c'est de dire que ça se passe à la Bastille ou à Hérou, c'est à de Bédarieux,
1: une heure. Ça a 10 minutes de Saint-Pons. De Saint-Pons, on connaît plus.
0: Voilà. Et à l'heure où je te donne le micro pour parler de ce festival, c'est vrai qu'on est un petit peu en dehors. Sont un peu terminés tout ce qui était hors mur, mais qui a été quand même une très grande diffusion de courts-métrages.
1: De films documentaires. On est venu à Bédarieux avec Dust to Dust, un film qui parle du recyclage. De ce grand couturier en fait qui se pose la question à un moment donné, mon travail amène à des grandes décharges dans le Kenya, qu'est-ce que je peux faire de ça? Et donc on est dans le film, on est sur une remise en question. Donc voilà, on est venu à Bédarieux avec ce film là et puis on est allé à Féline avec Pierre Carles, on a parcouru vraiment tout le territoire entre Bédarieux, Féline Minervois et de l'autre côté jusqu'à Albi, un territoire assez élargi.
0: Pas avec le camion.
1: Non, le camion il est pas à nous, le camion on le fait venir vraiment pour le festival. Et sinon, on vient avec nos petits bras.
0: C'est assez super. Ce festival, on vous l'a dit, ça va passer très vite. C'est au mois d'octobre, c'est du 9 au 11. Est-ce qu'il y a un endroit où on peut se renseigner pour avoir des informations, pour réserver? Est-ce qu'on réserve? Est-ce qu'on... Un téléphone, un site?
1: Alors, un site internet, www.ecodudoc.fr, ecosdudoc.fr. On ne réserve pas, c'est la politique de la maison, que ça puisse être ouvert tout le temps à tout le monde. Donc c'est ouvert, il y a de la place, et y compris quand il y a des têtes d'affiche, c'est ça qui est bien.
0: D'accord, cette année il n'y a pas de têtes d'affiche.
1: Cette année, c'est plus petit.
0: Oui, ils sont tous tout le monde est têtes d'affiche.
1: Oui, on va dire ça.
0: C'est ce qu'il faut. Est-ce qu'il y a un coup de cœur? Est-ce qu'il y a quelque chose que tu veux mettre en avant de terminer cette interview?
1: Moi, j'aime bien le film Le maire et les Chinois, Jean-Pascal Attu. Jean-Pascal Attu, c'est un des réalisateurs de Striptease, l'émission qu'il y avait sur Arte. Et Le maire et les Chinois, en fait, ce maire, il est en Seine-Saint-Denis. Et en fait, il y a des soucis d'endettement dans sa commune, comme dans beaucoup d'endroits. Et il se décide, en fait, à vendre petit à petit presque toute sa commune à des Chinois. Investisseur.
0: Ok, sympa.
1: Ça fait
0: Monsieur.
1: Oui, Enfin, c'est cocasse, c'est carrément cocasse, comme ça pouvait être le cas pour les émissions striptease. Voilà.
0: Ça doit être difficile de choisir les films quand même pour les festivals. Il y a beaucoup de films.
1: On en voit à peu près 300 par an. Nous, on a notre fil directeur qui est le thème du festival. Donc là, il fallait que ça parle de société de consommation et de citoyenneté et où.
0: Yes.
1: Et puis que ça nous plaise, voilà.
0: D'accord. Vous êtes en collaboration avec des ciné-clubs, avec des...
1: Oui, beaucoup,
0: en
1: beaucoup.
0: En partenariat.
1: Beaucoup, beaucoup de partenariats. Et notamment cette année avec le festival Jean Rouch, donc qui est au musée du Quai Branly à Paris, qui nous a présenté deux films, En attendant les robots, Nathan Casté. Donc là, c'est avant l'intelligence artificielle. Ce protagoniste est payé pour flouter les visages sur Google Street View. Donc c'est un travail pour un centime, voilà, un centime le visage. Et l'autre film, Des temps impitoyables qu'on plaint des soignants, qui sera présenté donc avec l'ADA du Tarn cette année. Là, ça se passe en Finlande sur les aides-soignantes. Donc on a voulu présenter ce film parce qu'on a l'impression, moi j'ai la sensation en tout cas, qu'on va vers là en France. On a voulu montrer vers où on pense que nous on va. Pas forcément pour le meilleur.
0: Bonjour l'optimisme.
1: En tout cas. Mais bon, non, mais en fait, les aides-soignantes là-bas ont 8, je crois, 8 patients en même temps auxquels elles parlent, en fait, mais,
0: okay.
1: Mais sur des.
0: Ah, ok, d'accord.
1: Sur des Zooms ou
0: avec,
1: des je ne sais quoi.
0: Oui, ouais, voilà,
1: des visios, ouais. Quoi.
0: Donc, multivisio.
1: Voilà, puis il y a des robots qui se déplacent dans les couloirs. C'est sympa.
0: Merci pour ces jolies couleurs optimistes, il faut y croire.
1: Non mais, sans rire, il y a quand même beaucoup d'optimisme dans notre programmation, donc il y en a effectivement comme ça.
0: Mais c'est bien de le dénoncer à l'avance avant voilà. Que ça soit courant.
1: Voilà, c'est bien aussi,
0: courant,
1: je
0: quoi.
1: Pense. Mais il y a aussi beaucoup d'optimisme, je pense. Il y a des films comme ça qu'on a voulu programmer pour montrer d'autres possibles. Quoi.
0: Bien
1: d'autres,
0: sûr,
1: voilà.
0: Bien sûr.
1: Ça c'est...
0: Longue vie à ce festival, c'est la 19e édition qui aura lieu donc ce vendredi 9 octobre, 3 jours de festival.
1: Oui.
0: Julie Rey, merci beaucoup d'être venue présenter ce festival du 9 au 11 octobre. C'est le festival Éco d'ici et d'ailleurs et ce sera à La Bastide, Roy et Roux. On se retrouve l'année prochaine.
1: Oui, merci pour ton accueil.
0: Merci à toi.
1: À bientôt.
0: Ciao.

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1: Et plus précisément, même si on ne vient pas à Bédarieux par hasard, et cette émission qui est toutes les semaines et en même temps tous les mois, puisque c'est avec ma complice, avec Sarah, que nous faisons cette émission. Aujourd'hui, juste après l'interview pour le festival Echo d'ici d'ailleurs, un choix musical, un coup de cœur, on reste sur la même lignée, la même pente?
2: Alors, musicalement, pas du tout. Par contre, sur le même message, évidemment, forcément, moi, je vais vous partager un morceau que j'aime beaucoup parce que déjà, il est difficile de lui donner une seule adresse. Et ça tombe bien. Ils ont tourné cet été en Europe et même dans un chouette festival de l'Aude qui s'appelle Abracadagras, qui se passe à Grasse, en juillet, tous les ans, où j'ai eu l'occasion de les rencontrer. Je les connaissais séparément, mais c'est un assemblage apparemment peu probable d'où il y a Arat Kilo, Mamani Keita et Mike Ladd. Alors Arat Kilo, Thierry, c'est un groupe français qui travaille autour de l'Ethio Jazz. Cette musique qui est née dans les années 60-70 à Addis Abeba, lorsque les cuivres éthiopiens rencontrent jazz, funk et musique populaire locale. Ici, sur Doukoula, ils invitent l'immense Mamani Keita, la voix bambara malienne qui a aussi travaillé avec Salif Keita, Manu Dibango, Mathieu Chedid, Marc Mirelli et tant d'autres. Puis, eux-mêmes, ils invitent Mike Ladd. Pour compléter cette rencontre, c'est cette figure iconoclaste du rap, poète de Boston, joyeusement indiscipliné, figure du spoken word. Bref, vous prenez une carte, Addis Abeba, Bamako, Boston, Paris. Vous mélangez, vous laissez reposer. Maintenant, essayez d'expliquer sérieusement à tout ce petit monde qu'une culture devrait rester gentiment chez elle. Maintenant, vous savourez. Je vous propose d'écouter Doukoula, donc de Arat Kilo, Mamani Keita et Mike Ladd. Et en même temps, j'en profite pour balancer un petit soutien au festival indépendant qui continue de se battre. C'est littéralement le mot pour nous offrir de l'ouverture, de la poésie.

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1: Vas-y, tu peux même désannoncer, Sarah.
0: Oui, évidemment, pardon. On était sur du Doukoulal avec Arad Kilo, Mamani Keita et Mike Ladd, juste pour rappeler, c'est Addis Abeba, Bamako, Boston qui se rencontrent, en plus en France.
1: Et là-dessus, ce que tu disais, et je le complète en disant que c'est encore une preuve que c'est toujours en mélangeant les différentes cultures qu'on obtient les plus grandes richesses.
0: Exactement.
1: Et pend dans la gueule des idées d'extrême droite.
0: Et là, et bim, dans ta figure. D'ailleurs, en parlant de ça, je vais faire un petit mini-agenda.
1: Bah tiens. Bah
0: ça tombe bien.
1: Je t'ai tendu un peu la perche.
0: Je vois ça, t'as vu, je l'ai reconnu. C'est parce que je suis grande, c'est pour
1: bah
0: ça.
1: Voilà.
0: Samedi 3 octobre, il y a une journée pour une société solidaire contre les idées d'extrême droite qui va se passer à la Place aux Fruits, à Bédarieux, de 10h à 23h avec la radio Onda Pays. Qu'est-ce qu'il va se passer?
1: Alors, tu le sais, avec Onda Pays, déjà pour les élections, les dernières élections législatives, on était présents pour s'indigner contre les voix d'extrême droite. On avait fait des directs pendant une semaine où simplement on demandait aux habitants de venir lire des textes de PEM et des textes contre la pensée noire, contre la bêtise monde, et on avait eu un grand succès, ce qui a fait, on a pendant plusieurs journées des enregistrements, il y a eu plus d'une 150 personnes qui sont venues, qui ont lu des textes, des poésies d'Aragon et d'autres et d'ailleurs, etc. Contre le fascisme, contre les idées d'extrême droite, et ça on a fait des émissions, on a de ces lectures, on va les retransmettre pendant 2 heures le samedi.
0: Et donc ça sera donc à partir de 10h, mais il y aura également des stands d'information, un repas citoyen avec une grande table partagée, des ateliers, des jeux, des concerts à partir de 18h avec Gus, un chansonnier slammer, Onda Tika, pour qui ne la connaît pas, une musique fusion piano-voix, et également un groupe de punk rock qui s'appelle Fake News, d'autres surprises. C'est un événement qui est organisé par le collectif citoyen des Hauts-Cantons contre l'extrême droite. Voilà, ça sera ce samedi sur la place aux fruits, que je raconte pas de bêtises,
1: c'est
0: de 10h à 23h.
1: Ça.
0: Mais pas que, il y aura également, avec un automne hein, qui va prendre franchement ses quartiers à la Malou-les-Bains avec la fête de la châtaigne, et également le Caroux X-Trail de 10h à 23h au parc du Casino avec une rando gourmand de 8 km, des trails enfants, les châtaignes grillées, une musique avec les bananes flambées et un départ à 19h30 du trail des castagnes sur un 10 km de nuit dans le massif. À Saint-Étienne d'Estrechouille se passe quelque chose également avec une proposition assez réjouissante à 16h, une initiation à la danse techno house from Détroit, suivi d'un apéro partagé à 18h. Voilà, il faut rencontrer Détroit au fond de la vallée de l'Orbe. À Bédarieux, Magic, M-A-J-I-C, exactement, fête son premier anniversaire au Château Baldi à partir de 16h. Donc musée numérique, réalité virtuelle, avec Inside Notre-Dame, Fab Lab, brodeuse numérique, exposition, concert et mise en lumière du château. Et un peu plus haut, à la Salvetat-sur-Agout, on pourra faire beaucoup plus terrien. Hein. Au hameau du Jounier, une pizza au four à pain et un concert de Cédric de midi à 18h. Galettes, flancs, buvettes et la bibliothèque accueillent aussi Biblis en folie avec des lectures à la voix haute de Ludivine Enoch pour les enfants de 3 à 9 ans. Enfin, dimanche 4 octobre, au Bousquet d'Orbre, on célèbre la célèbre Sèbe de Tarassac, l'oignon doux traditionnel du Haut-Languedoc, très important au niveau des semences également, marché de producteurs, associations, ateliers, restauration, buvette Baletti, à partir de 10h, autour de la salle Marcel Roux. Voilà pour le mini-agenda du week-end.
1: Super. On enchaîne avec mon coup de cœur avec un musicien qui s'appelle Oscar Brown. Tu le connais, Sarah?
0: Oui.
1: Tu sais qui c'est?
0: Oui. Non.
1: Eh bien si, je te confirme, tu le connais. Tu le connais, Oscar Brown. La voix d'Oscar Brown, c'est l'un des trésors cachés du jazz américain. Derrière ce ton gouailleur et ce charisme de comédien se cache un artiste aux multiples talents. Il est poète, il est compositeur, il est parolier. Tu le connais, Sarah, j'en suis certain. Il était dans les années 60 l'avocat d'un peuple noir en quête de délivrance. Mon but, disait-il, c'est de porter un message qui swing et de créer un divertissement.

0: Oscar Brown, s'il vous plaît. Bah oui, un grand parolier, un grand compositeur, un grand musicien. Et c'est bien les références. Alors, c'est lui qui a fait cette musique. Afro Blue aussi, pour ceux qui connaissent le thème. Tout le monde le connaît, c'est très connu. À voir, à réécouter dans sa bibliothèque musicale. On va rester avec la musique. On va rester avec le live, avec ton dernier coup de cœur.
1: On va rester aux États-Unis maintenant.
0: Bah voyons.
1: Ouais, directement. Moi, je vous propose un morceau, c'est tout récent. C'est brut, c'est cru, c'est contradictoire, c'est parfois même drôle, mais furieux et insolent. Pas vraiment une élégie. Oui, j'ai appris un nouveau mot, Thierry, élégie, qui veut dire poésie mélancolique, plaintive. Bon, bref, c'est absolument pas ça. Pourtant, ça s'appelle Daddy Died. Papa est mort. C'est Hersine Chels qui chante ça de son vrai nom, Chelsea Clerk. Elle ne fait pas du tout une chanson triste. Elle fait quelque chose de beaucoup plus étrange. Son morceau devient une sorte de déclaration d'indépendance où elle fait le tri. Elle dit « Mon père est mort, donc j'en ai plus rien à foutre et ne me cherche pas. Et ne viens pas m'emmerder avec tes histoires de domination. Mon père est mort. » Une forme de clarté incisive. On est vraiment dans une forme de hip-hop alternatif, très nourrie de spoken word. Là, on revient à Mike Ladd dans le morceau qui est passé tout à l'heure. Et saupoudré de théâtralité, de cabaret. Bref, encore un autre morceau qui refuse de rester bien rangé dans une case. Donc on va écouter le flow instable et le beat totalement dépouillé de Daddy Died.

Allez, et pour dernier morceau, je ne passerai pas celui de Leon Parker, peut-être la semaine prochaine quand même, parce que j'y tiens aussi, mais là je voulais plonger dans l'univers visuel, l'univers poétique, celui de Balogi avec son titre phare que vous connaissez peut-être, Peau de chagrin, bleu de nuit. C'est extrait de son album 137, Avenue Kanyama, c'est pas d'aujourd'hui, mais quand même, Balogi, c'est cet artiste belge-congolais, carrément inclassable, qui manie les mots comme un poète et les images comme un cinéaste. Voilà, tout simplement. Dans ce morceau, il vous livre une réflexion moderne, mélancolique, sur le couple, l'engagement, la distance qui s'installe parfois après l'union des corps. Le titre lui-même fait une double référence, Peau de chagrin, d'abord un clin d'œil direct au roman de Balzac, où le désir consomme la vie. Ici, c'est l'amour ou le temps qui se réduit complètement en peau de chagrin, bleu de nuit.

0: Quoi ?
1: Quoi ?
0: Quoi ?
1: Quoi déjà ?
0: Quoi déjà ? Déjà l'heure est passée ?
1: Dame Ned.
0: Mais qu'est-ce que c'est ?
1: Mais qu'est-ce qu'on nous fait ? Mais c'est pas grave, on se retrouve.
0: Il faudrait rallonger les heures.
1: Bah ouais. Voilà. Faudrait pas faire deux heures, mais il faudrait rallonger ces heures.
0: Ou les diminuer ailleurs. Moi, je prendrais bien des heures ailleurs, des ressentis d'heures ailleurs pour les remettre ici.
1: C'est vrai, sans les dérailler.
0: Ou alors faisons tout dérailler, je sais pas.
1: Faisons tout dérailler pour railler après, ça évitera de railler. Quoi.
0: De railler et de râler aussi, peut-être.
1: Aussi.
0: Léon Parker, c'est pour la semaine prochaine, c'est pour le mois prochain.
1: Ouais, je voulais le passer, mais c'est vrai que le temps est passé très rapidement, c'est pas grave, on avait plein de bonnes choses à parler, etc. Mais je vais le garder pour le mois ou la semaine prochaine, je vais voir. Je le rappelle pour ceux qui prennent l'antenne en cours de route, l'émission, bien sûr, vous le savez, si on ne vient pas à Bédarieux par hasard, mais double émission, double effet qui se coule, vu qu'aujourd'hui c'était celle l'hebdo de toutes les semaines, mais vous l'avez reconnu bien sûr, Sarah qui est avec nous et qui sera toujours avec nous une fois par mois, théoriquement, ce serait le premier vendredi du mois. On se fait ce plan-là.
0: Bah ouais. De toute façon, j'ai signé, c'est trop tard.
1: Mais raté. Tu sais, quand on signe.
0: À ce qui paraît, ouais.
1: Et ouais. Tout cas, c'était plaisir de partager cette émission, de partager avec vous et avec toi, Sarah. Et moi, je te dis au mois prochain, mais on se reverra avant, nous.
0: Oui, oui. On a d'ailleurs, effectivement, il y a des choses avec la radio.
1: Voilà, on en reparlera prochainement. Il se passe pas mal de choses à la radio on s'agrandit un petit peu avec des équipes, des services civiques, des jeunes qui viennent avec nous. Et ça fait plaisir, vu que c'est la radio de tout le monde qui n'appartient à personne, ça fait plaisir. Vous pouvez nous envoyer des courriers si vous le voulez. Le mail, tu le connais encore ?
0: Je crois que c'est ondapaisradio@gmail.com. Onda, O-N-D-A, Pais, P-A-I-S, radio comme on l'entend.
1: C'est tout bon. Merci Sarah.
0: Merci
1: Thierry. Je te fais la bise. À la semaine prochaine.
0: Des bisous à tout le monde.
1: Salut à tous et bonne zik sur Radio Pays d'Hérault, RPH Sud. Bye.

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0: Je m'appelle Jacques Secrétin, je suis le président du comité des fêtes de Neuilly-sur-Lèze. Donc voilà, il me faudrait, quatre percussionnistes, et par contre, ouais, un régiment de danseuses, avec ses plumes et ses rondeurs mates.
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Dans le domaine de la santé, 84% des gens interrogés pensent que le cancer pourra être guéri en l'an 2000. Mais 78% pensent qu'il y aura davantage de malades mentaux.

0: Et bienvenue dans Toujours à l'heure sur RPH. Toujours à l'heure, une émission qui prend le temps d'aller beaucoup trop loin, mais pas trop. On n'a qu'une heure. Et pour cette première émission, on a choisi un sujet simple, universel et normalement à la portée de tout le monde. Être à l'heure, normalement. Pendant une heure, on va parler de retard, d'excuses et de rendez-vous ratés, avec des histoires, un jeu, de la musique et suffisamment de mauvaise foi pour ne surtout pas réussir à tomber d'accord. Et pour faire tout ça, je ne suis pas tout seul. À mes côtés, nous avons Mathilde Moon. Comment tu vas aujourd'hui, Mathilde?
1: Super, comme une lune.
0: Bon, alors, faut savoir que l'idée du nom de l'émission vient d'un petit délire qu'on a entre nous avec Mathilde. Tu veux leur expliquer?
1: Oui. Écoute, c'est que nous, on est toujours à l'heure. On est les premiers à être à l'heure, je crois.
0: Exact.
1: Partout, tout le temps. On se retrouve toujours par hasard. On sait là où ça se passe. La bonne soirée, le truc drôle. Dès que je me dis qu'il faut danser ou j'ai envie de rigoler, bah toi t'es là.
0: C'est
1: t'es
0: ça.
1: T'es déjà là où tu viens d'arriver.
0: Où je viens d'arriver. C'est la petite étincelle où quand on se retrouve, ça y est, c'est l'heure du fun, ça part de là.
1: On est synchro.
0: Exactement. Donc on s'est dit qu'on allait carrément faire une émission. Et à nos côtés, nous avons Paola avec sa chronique sur les découvertes locales. Comment tu vas aujourd'hui, Paola?
2: Très bien, comme un petit soleil.
0: Nous avons la lune et le soleil.
2: On tempère.
0: Alors,
2: ou pas.
0: Alors, tu nous emmènes où aujourd'hui, Paola?
2: Vous faire découvrir un jeune homme qui se prénomme Simon, qui fait une liqueur à base d'un alambic.
0: D'accord, à ne pas confondre avec alambric pour les têtes de briques comme moi.
2: Exactement, mais donc, je vous en dirai plus après.
0: Ah, on veut savoir. Bon, et finalement, pour me présenter moi, Vincent Millet, à l'animation, et je vais essayer de lancer, de gérer cette émission dans les temps. Et tout d'abord, je me suis posé la question, être à l'heure, ça veut dire quoi? Parce que moi, j'aime bien arriver à l'heure. D'ailleurs, j'arrive toujours à l'heure. Même quand je pars en avance, j'arrive à l'heure. Quand je pars à l'heure, j'arrive à l'heure. Et quand je pars en retard, je trouve encore le moyen d'arriver à l'heure. Bon, sauf quand j'arrive en retard, hein. Mais ça, c'est un cas particulier. Parce qu'à partir de quand on n'est plus considéré comme étant à l'heure?
1: Moi, 5 minutes, t'es déjà en retard, quoi. 10 minutes, 15 minutes, je pars,
0: ouais.
1: Quoi.
0: Ouais.
2: Moi, ça dépend quel rendez-vous. C'est entre 5 à 15, 20, 20, 25. Ça dépend, en fait.
0: On a déjà vu ça.
1: On a déjà vu ça. Ou le travail.
2: C'est ça.
0: Moi, c'est au-delà de 5 minutes. Je commence après 5 minutes, je commence à sentir la pression. Et par contre, après 10 minutes, là, je commence à chercher une excuse parce que je sais que je suis en retard. Donc après ça, je me suis dit à quel moment on se trouve, y a la frontière de savoir si on est en retard, à quel moment le temps bascule et on se dit « Bon, super, lui, il est à l'heure. » Jusqu'à « Putain, mais il fout quoi ce connard ?» Il doit bien y avoir une zone entre les deux. Parce que de 14h à 14h05, t'es à l'heure. Après ça, ça dépend de la personne. 14h10, tu commences à envoyer un message. 14h20, bon, il te faut une bonne excuse. 14h45, là, il va me falloir un accident. Un vrai, avec des preuves. Une photo, une voiture brûlée, un bras cassé. Je veux pas forcément un drame, mais là, j'ai eu un impondérable, ça va pas le faire. Impondérable, ça veut dire quoi? Impondérable.
1: C'est une poule qui pompe pas des œufs.
2: C'est un pont qui est pas durable.
0: C'est un pont qui est pas durable. Ou un nain qui est pondérable.
2: Donc c'est quoi exactement?
0: C'est un pont fait avec du bois d'érable.
1: Pas.
0: Bois d'érable du Canada avec du sirop d'érable qui passe en dessous du pont.
1: Allez,
0: bon, on arrête les bêtises. Un pont d'érable, ça veut tout simplement dire un imprévu. Un imprévu pour les gens qui se la pètent, bien sûr.
1: C'est alors, j'en excuse. Allez, au retard.
0: Mais exactement, pour une excuse, il faut.
2: Je vais la sortir celle-là. Maintenant, j'ai un impondérable.
0: Ça passe mieux. Bon, j'en étais où moi avec tout ça? Parce qu'il y a des gens qui arrivent en retard et qui se croient à l'heure. Parce qu'après tout, si j'arrive à 14h17, à un rendez-vous prévu à 14h, bon, effectivement, je suis pas arrivé à 14h. Par contre, je suis arrivé parfaitement à 14h17, à la seconde près. Donc, je suis pas en retard. Je suis juste arrivé à la mauvaise heure. Moi, je suis ponctuel, hein. C'est le rendez-vous qui est mal placé. Et puis, il y a ceux qui considèrent que ton heure de rendez-vous est une simple suggestion. Tiens, les dentistes. Tu t'installes, t'attends. 10 minutes, 20 minutes, 30 minutes. Et maintenant, t'es plus à l'heure, t'es en captivité. Moi, je pense qu'il faudrait une loi. Pour chaque minute de retard, tu me dois une minute de travail. En gros, tu deviens mon larbin. Une minute de vaisselle, une minute de ménage, une minute à nettoyer la cuvette. Au bout d'une demi-heure, une vidange. Parce que le temps, ça se vole pas, ça se rend. Et puis les dentistes, de toute façon, ils ont déjà la blouse blanche, donc pour me faire la vidange, c'est parfait. Bon, par contre, il y a un petit problème avec mon système, là. Parce que si le dentiste est à 30 minutes de retard et qu'il me doit 30 minutes de son temps, bon, bah, le rendez-vous suivant, il aura 30 minutes de retard. Donc, il devra 30 minutes au patient suivant. Puis au suivant, puis au suivant. Et à la fin de la journée, il aura accumulé 4 heures de dette temporelle.
1: Faut toujours prendre ce rendez-vous à 8h30.
0: Bien à l'avance.
2: Ouais. Ou à 13h, après le repas.
0: Après le repas. Donc, pour rembourser tout ça, bon courage, hein, le dentiste. Faudra qu'il revienne le lendemain, et forcément, pendant qu'il rembourse le retard de la veille, il prend déjà du retard sur les rendez-vous du jour. On vient d'inventer la dette publique, mais avec les dentistes.
1: Sur les caries.
0: Exactement, sur les caries. Bref, revenons à notre problème de départ. Est-ce qu'on peut vraiment être à l'heure ? Parce qu'on dit bien, avant l'heure, c'est pas l'heure, et après l'heure, c'est plus l'heure. Donc pour être vraiment à l'heure, il faudrait arriver exactement à l'heure. Pas une seconde avant, pas une seconde après. Ce qui laisse une fenêtre de ponctualité d'environ 0 seconde. Bon, donc finalement, personne n'est jamais vraiment à l'heure. Et puisqu'on n'a manifestement pas tous la même heure, le plus important, c'est peut-être pas d'arriver à l'heure, mais c'est d'arriver de bonne humeur.
1: Ouais.
0: Musique, pub. Ah merde, j'ai dit pub. Ah merde, j'ai dit merde.
3: Moi, j'aime arriver à l'heure.

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0: donc alors, normalement.
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1: 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Et nous sommes de retour, toujours à l'heure sur RPH. On a quelques anecdotes à vous raconter, Paola.
3: Ouf, alors, vous savez que moi j'arrive souvent pas à l'heure.
1: Non, je sais.
3: Mais j'ai toujours une raison valable. Mais là j'en ai une top,
4: une bonne,
3: dans les top 5.
1: On a hâte.
3: La raison de mon retard, c'est la cause d'une queue.
1: Ah bah bien sûr.
4: Voilà. Évidemment.
3: Ouais, évidemment. Mais bon, je vais prendre l'histoire du début, pour pas qu'il y ait ni queue ni tête. Bon, nous sommes un jeudi soir, j'invite un ami à manger. Chez moi, un petit barbecue, et je lui ai dit rendez-vous à 19h, donc il arrive, lui, à l'heure. À 19h, lui et la queue.
1: Ah.
3: Donc déjà, tout se passe bien.
1: Tout va bien.
3: Ils sont là.
1: Ils sont là, présents.
3: On s'installe à ma petite cuisine d'été, on se fait un petit barbecue, donc saucisses merguez et légumes à croquer. Et ben après le repas tranquillement, ben je décide et j'ai l'envie me prend que de pratiquer de la queue.
1: Ah.
3: Donc en ouvrant le paquet, je découvre qu'elle est grosse et longue, tout ce que j'aime.
1: Exactement. Bien sûr.
3: Et j'explique à mon ami que il va falloir bien l'humidifier pour pouvoir l'enfiler. Je me mets dedans.
1: Attends, c'est toi qui te mets dedans.
4: Ouais, tu te mets dedans, OK.
3: Je fais des va-et-vient.
1: Ah.
3: Me voilà fatiguée.
1: Bien sûr.
4: Logique.
3: Donc je décide d'aller me coucher, donc il vient avec moi. Logique. Et sauf que le matin, je ne me suis pas réveillée. Et je devais aller au travail et j'avais un rendez-vous super important.
1: Ah merde.
3: Je devais voir mon patron pour parler de ma rupture conventionnelle.
4: Ah bah bravo, putain, tu t'es pas loupé.
3: Donc là dégoûtée, donc je hurle dans la maison. Désolée, je tiens à m'excuser. À mon ami d'avoir crié sur toi. Je tiens à m'excuser en direct.
1: Oh, le pauvre.
3: J'étais ultra en colère, donc j'arrive au travail avec une heure de retard. Et là, mon responsable me gronde un petit peu dessus. Il me dit, qu'est-ce qui se passe? Et il me dit, j'ai vu la vidéo avec la queue.
1: Aïe, aïe, aïe.
3: Voilà.
4: Attends, c'était quoi cette vidéo?
3: Et bien justement, donc là je commence à rougir, à être pas bien. Je me dis, je suis au travail, j'ai fait n'importe quoi, j'ai filmé ça. Donc je décide d'aller aux toilettes et de regarder la vidéo. Et en fait, j'avais mis une vidéo sur Snapchat,
4: ouais.
3: En story. Donc là, la honte. Et là, sur la vidéo, je me vois sur une licorne, allongée, avec ma queue de sirène.
1: Ah, et queue de sirène.
3: Voilà, le résultat, c'est que j'ai loupé mon rendez-vous, car j'ai voulu me faire passer pour Ariel.

0: Ah, magnifique.
1: Bravo, Ariel.
2: Voilà.
1: En tout cas, t'as plus les cheveux rouges.
2: C'est ça. Faut arrêter d'être dans ce Disney, quoi.
0: Je pense qu'on va rester dans le... dans le cadre du Disney.
1: Est-ce que...
0: On va enchaîner sur Mathilde.
1: Ah bah écoute, allons-y. Alors moi c'est pas Disney, c'est ni Martine à la plage, ni Martine à la ferme, mais c'est plutôt Arthur à Dubaï.
0: Ah.
1: Je crois que Disney n'a pas encore créé...
2: C'est le roi quoi.
1: Alors, on en saura un peu plus tard sur le roi. Alors, il y en a bien qui n'étaient pas à l'heure, c'était Arthur. Au départ, on était partis en Australie pour apprendre l'anglais. Un an plus tard, Arthur parlait toujours pas anglais. Arthur parlait Arthur. Trois gestes, du culot et une sorte de dialecte samouraï. En gros, il parlait avec les mains. Et il devenait pote avec tout le monde, même si personne ne comprenait personne. 10 minutes plus tard, c'était « Hey, bro !»
3: Yo, Wu-Tang Clan ain't nothing to fuck with. 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
1: En gros, il avait appris l'anglais du Wu-Tang sans rien comprendre, à part Motherfucker. Bon, vous voyez un peu le personnage.
0: On voit.
1: Revenons à nos moutons. Bon. Je veux bien lui accorder le jet lag, mais entre arriver en retard et disparaître pendant 2 jours, il y a une différence. Je vous raconte. Il était une fois, dans le désert de Dubaï.
4: Moi je viens d'un pays de désert infini, où les caravanes rêvent et flottent.
1: Bah non, c'est pas comme ça que ça s'est passé. On avait trouvé des billets retour pour une escale à Dubaï, sauf qu'on n'avait pas le même vol. Résultat, Arthur atterrissait 3 jours avant moi. Le plan était pas compliqué. J'atterris, je prends le bus jusqu'en centre-ville et Arthur vient me chercher. Bon, on voyageait à l'arrache, pas la route version Instagram, le van aménagé à 80 000 boules. Non. Moi, sarouel au cul, Arthur, chemise en lin, quand même, et nous deux, zéro plan B. Sauf que, déjà, dès mon escale à Singapour, Arthur répond déjà plus. Bon, je me dis, il répond pas, mais il sera là. Et manifestement, j'avais beaucoup trop confiance en lui. J'arrive à Dubaï en pleine nuit, il est 2h du matin. Et là, c'est pas le Dubaï de maintenant, avec les gratte-ciels illuminés, les influenceuses en train de prendre leur brunch à 200 balles en photo.
0: Ils avaient la clim ?
1: Oui, il y avait la clim, très important.
2: Ça va encore.
1: Mais bon, je suis quand même dans un aéroport à moitié vide et je monte dans un bus qui pue le diesel.
0: Est-ce que lui, il avait la clim ?
1: Non, il n'y avait, pas la clim. Non,
0: pas
1: non,
0: la
1: non.
0: clim dans le bus. Bon, c'est pas encore le Dubaï d'aujourd'hui.
1: Non. Et là, je descends au terminus. Et là, le désert. Le silence total. Pas un chat, même pas un chameau. Et surtout, pas d'Arthur. Bon, je me dis qu'il est en retard. J'attends 5 minutes. 10 minutes. 20. 1 heure. Et là, je commence à me faire des films. Il a raté son bus. Il s'est perdu. Il est à l'hôpital. Il s'est fait kidnapper. Je sais pas. Mais ce qui est sûr, c'est qu'il est pas là. Je vous rappelle qu'à l'époque, on n'avait pas de smartphone, pas de WhatsApp, pas de géolocalisation. Alors, je décide de reprendre un bus pour retourner à l'aéroport, car tout était fermé et il faisait tout noir. Et au moins là-bas, c'est éclairé, il y a du monde. Et on peut s'asseoir.
0: Et il y a la clim.
1: Je trouve donc une cabine téléphonique et j'appelle les parents d'Arthur. Alors, cabine téléphonique, ça existait à l'époque, ça n'existe plus maintenant.
0: Avec la clim dans la cabine ?
1: Je sais plus, j'étais trop perturbée.
0: Ah, c'est Dubaï quand même.
1: Ouais, mais t'étais pas à Dubaï à cette époque.
0: Ah non, j'y étais pas.
1: Et là, je fonds en larmes, Arthur a disparu. Bon, bref, résultat, je fais paniquer toute la famille. Ça n'a servi à rien, mais au moins, j'étais pas toute seule à paniquer. Paniquer, ouais. Et c'est là que Momo attend sa mère et qui arrive du bled et qui vient me porter secours. Et il me dit très calmement, ne vous inquiétez pas. Non maman, je m'inquiète pas du tout, j'ai juste perdu mon mec et je sais pas où dormir. Quelques minutes plus tard, sa mère arrive. Momo lui résume en 2 phrases l'histoire de la Française abandonnée à Dubaï par un garçon disparu dans la nature. Enfin non, dans le désert. Et là, elle me regarde et me lance, Yalla ma fille, tu viens avec nous. Bon, et moi je lui réponds, Yalla tati. En 3 secondes, j'étais adoptée. Bon, aujourd'hui, je suis pas sûre que je vais remontrer dans la voiture. Me voilà donc partie avec de parfaits inconnus, direction Abu Dhabi. Ils m'accueillent avec du thé, des cornes de gazelle, m'installent dans la chambre de leur fille et me font visiter tout Abu Dhabi.
0: Est-ce qu'ils ont la clim ?
1: Ils ont la clim.
0: Ah ! Même à Abu Dhabi.
1: Avec Arthur, j'aurais sûrement pas eu la clim. Hein. Bon, super, mais je vous rappelle quand même que j'étais censée découvrir Dubaï avec Arthur. C'était légèrement éloigné du projet initial. Désespérée, j'ouvre ma boîte Hotmail toutes les 2 heures. Je passe la journée comme je peux dans ma nouvelle demeure. Je joue avec les enfants, j'actualise la page, rien. On passe à table devant un couscous royal.
2: Ah, la chance.
1: J'actualise la page, toujours rien. Bon, à ce stade, je me dis qu'Arthur est soit perdu dans le désert, soit devenu milliardaire, soit il est mort. Je suis quand même censé reprendre le même avion que lui pour rentrer à Paris le samedi matin à 13h42.
0: Aïe, aïe, aïe, la pression.
1: On est déjà vendredi. Il est 20h28, ça fait déjà plus de 24 heures que je l'ai perdu. Je me dis que je vais devoir appeler l'ambassade pour signaler sa disparition. Et puis le dilemme se pose, est-ce que je reste pour le chercher ou est-ce que je prends l'avion sans lui ? Je sais pas, qu'est-ce que vous auriez fait ?
0: Alors, moi, je serais resté avec le couscous. Hein.
2: Ouais, et la famille.
0: La famille, avec la clim.
1: La famille, c'est important.
0: Avec la clim.
1: Avec la clim. En tout cas, Arthur commence sérieusement à me faire chier. Quand tout d'un coup... un message arrive sur ma boîte mail. Après 48 heures de silence, Arthur m'écrit « Tout va bien, on se retrouve à l'aéroport comme prévu. » Comme prévu, le mec disparaît pendant 2 jours et il m'écrit comme s'il me confirmait son rendez-vous chez le dentiste. Vincent, Arthur me doit plus que ton dentiste, mais bon, la dette est bien, bien plus...
0: 48 heures, il va bosser pendant un moment.
1: Il va bosser pendant un moment. Mais bon, en tout cas, il est vivant. Merci Jésus, Marie, Joseph, Mère Teresa et toute l'équipe. En tout cas, il y a une explication à tout ça. Enfin, plutôt une histoire. Au départ, Arthur est fauché. Carte bancaire bloquée, plus un dirham en poche. Et à l'époque, pour se connecter à Internet, il fallait trouver un cybercafé. Je ne sais pas si vous vous rappelez.
0: Ah oui, je me souviens. Ouais.
1: Sauf que lui n'avait même pas de quoi payer la minute. Alors, il avait besoin d'Internet pour 2 choses. M'envoyer un mail et faire un virement à quelqu'un en échange de liquide. Sans internet, pas de virement. Sans virement, pas de liquide. Sans liquide, pas de cybercafé.
0: Et pas de...
1: Cercle
0: vicieux, pas de clim.
1: Et pas de clim, bon. Mais c'est là qu'il rencontre un homme avec une Rolex au poignet. Probablement riche, mais qui n'avait probablement jamais touché le sable. Pour simplifier, Arthur, c'est Aladdin. Version grand blond, sans tapis, sans lampe et surtout sans aron.
0: Et sans clim.
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1: Et l'autre, disons que c'est le sultan du wifi, qui lui propose de venir chez lui pour se connecter. Arthur accepte et n'a qu'une seule mission en tête, m'envoyer un mail. Mais quand soudain, le sultan lui sert un whisky de 18 ans d'âge. Et Arthur le sky, il adore ça. Et comme le sultan n'avait visiblement pas prévu de faire le ramadan cette année, il lui en sert un deuxième. Puis un troisième. Puis un quatrième. Au cinquième, Aladdin n'a toujours pas trouvé la lampe et n'a toujours pas eu l'idée de génie de m'envoyer un mail.
0: Ah.
1: Moi, j'étais en plein jet lag, seule, sobre et inquiète, attente de ses nouvelles. Lui, en plein single mat, bourré dans le palace du sultan, à 2 clics de sa boîte Hotmail. Et puis, à un moment, le sultan devient un peu plus entreprenant. Un regard appuyé, un rapprochement, une main sur la cuisse. Et Arthur comprend soudain qu'il ne l'avait pas invité pour épouser la princesse Jasmine. Et que le wifi n'était peut-être pas totalement gratuit. Arthur ne traîne pas. Il quitte le palace, sans trésor, sans avoir envoyé de mail et sans tapis volant pour venir me chercher. Le voilà donc de nouveau dehors, sans argent et sans internet, mais avec 5 whisky dans la tronche. Et c'est dans cet état que, 48 heures plus tard, par un miracle que même le génie aurait du mal à expliquer, il réussit enfin à m'envoyer ce mail. Alors, soit c'était vrai, soit Arthur venait d'inventer l'excuse la plus créative de l'histoire pour justifier un retard aussi long. Alors, vous avez peut-être envie de savoir ce qu'il a fait.
0: Ah oui, on veut savoir, on veut savoir.
1: Eh ben, j'en sais rien. Il me l'a jamais dit, il faudra lui demander.
0: Ah mince alors.
1: Je suis quand même remontée dans l'avion avec lui. Arthur avait 48 heures de retard et moi je suis restée 7 ans avec lui. Ils vécurent heureux et eurent beaucoup d'enfants. Non, quand même pas. Mais on est restés amis. Et 20 ans plus tard, quand je le croise et que je lui repose la même question, il me répond exactement toujours la même histoire.
0: Toujours la même.
1: Toujours pareil. Alors qu'elle soit vraie ou fausse, au final on s'en fout, c'est devenu une légende. Vous pourrez lui demander si vous voulez plus tard, parce qu'il habitait à Lodève. Je te balance, Arthur, il habitait à Lodève.
0: On veut savoir.
1: Si vous voulez savoir la vraie histoire ou la suite, vous lui demandez. Maintenant, on est tous au courant.
2: Tous les Arthur vont se faire assouler à Lodève.
0: Il y a des milliers de personnes qui veulent savoir.
1: Loin, mon pauvre, je vais pas te faire ça. Mais bon, Arthur, si tu nous écoutes, il y a peut-être encore une fille qui t'attend quelque part à Dubaï. En tout cas, moi, j'étais à l'heure. Le temps est bon.
0: Oh là là, mais quelle histoire, Mathilde. Tu places la barre assez haute, là. Je vais avoir du mal à revenir là-dessus.
1: Toujours avec moi, Vincent. On est d'accord.
0: Toujours. Ben moi, j'ai une anecdote, une histoire. C'est une histoire de réveil. Ça se passe quand j'étais gamin. Mais gamin, je devais avoir 8-9 ans. Alors, il faut savoir qu'à l'époque, mes parents, c'était des sacrés fêtards. Hein. Et là, ça se passe un vendredi soir. Ils partaient une soirée. Et du coup, bon, bah, le lendemain, ils avaient prévu de faire la grasse matinée. Donc ils mettent une alarme pour que je me réveille, que je me lève et que j'aille tout seul à l'école. Puis c'était la première fois, je n'avais jamais fait ça encore. Et oui, à l'époque, moi, j'avais école le samedi matin. Voilà, mais je faisais péter souvent. Souvent, je n'y allais pas. Mais là, cette fois-ci, ils ont pris l'occasion pour que je parte tout seul à l'école. Donc, ils mettent l'alarme. Moi, pipi les dents au lit, je me couche. Je m'endors, plus tard, bon, bah, l'alarme sonne, je me réveille, je prends mon petit-déj, choc-à-pic, banane, jus d'ananas. Ensuite, je prends ma douche, puis après ça, bon, bah, je perds un peu de temps pour m'habiller parce que là, j'hésite entre le t-shirt Batman et le t-shirt Superman.
1: Le dilemme.
0: Ah, quel dilemme. Bah oui, ça fait un petit moment, je viens juste d'avoir en fait un cartable Superman. Et comme bon, bah, j'ai dû mettre 10 fois d'affilée mon t-shirt Superman, donc lui, il est crade, il est au fond de la corbeille à linge sale. Bon, le choix était très difficile entre ces deux t-shirts. Donc j'ai décidé d'aller chercher mon t-shirt Superman. Et il est dégueulasse. Mais je le mets quand même, ce qui annule la douche que je viens de prendre. Bon, ensuite, je prends mon cartable et j'y vais. Je pars à l'école, comme un grand. Jusque-là, tout va bien. Bon, sauf que j'ai un peu de retard et un t-shirt qui sent le renard. Là, j'arrive devant l'école et je vois qu'il n'y a personne. Pas un chat. Bon, bah, je me dis que finalement, je suis arrivé à l'avance. J'attends. Toujours personne. Moi, je me dis, c'est quand même bizarre. Parce que je pars, je suis en retard, j'arrive, je suis en avance, il n'y a personne, il n'y a pas un chat. Là, c'est quand même bizarre. Bon, le temps passe. Et là, je m'aperçois qu'il fait nuit. Alors que quand je suis parti de chez moi, il faisait jour.
1: Ah, bah là, mon gars, il y a un problème.
0: Ah, il y a un bug.
1: T'es déjà la tête à l'envers,
0: il y a un bug. Ah, oui, là, j'ai un bug dans le cerveau, les fils qui se touchent. Je comprends plus rien du tout. J'ai 8-9 ans, hein. Bon, bah, au bout d'un moment, j'attends. Au bout d'un moment, bon, je finis par rentrer chez moi. Et je rentre chez moi. Et puis, bon, bah, plus tard, je m'aperçois, en fait, qu'on était encore vendredi soir et que mes parents s'étaient trompés. Ils avaient mis l'alarme à 20h au lieu de 8h.
1: Les boulets.
0: Ah ouais, les gros boulets, ouais. Ouais. Du coup, je suis arrivé à l'école avec 12 heures d'avance et un peu de retard, avec un t-shirt qui sentait le renard.
2: Et donc, Bravo. Le lendemain, t'es allé à l'école ou pas?
0: Le lendemain, bah non, le réveil a pas sonné. Du coup, j'en ai profité pour faire moi aussi ma grasse mat. Et puis, bon, bah, j'ai joué à la Nintendo.
1: Tu vois Superman, quoi. Voilà.
0: Superman devant la Nintendo.
2: Il a changé de t-shirt parce qu'il avait pas besoin du sac à dos.
0: Ah bah là, oui, j'ai fait du Batman, j'ai fait du Spider-Man, ils étaient contents. Bon, allez, on enchaîne sur la musique et la pub. Ah merde, je l'ai encore dit.
5: Maintenant, voilà, enfin non. Parce que le maintenant où j'ai dit maintenant, c'est déjà avant. Bon, ça commence bien.

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3: Et nous sommes de retour sur RPH avec la rubrique de Paola sur les découvertes locales. Alors Paola, où tu nous emmènes aujourd'hui ?
4: La rencontre du renard qui s'appelle Simon. Donc je suis allée sur son lieu de fabrication avec son grand alambic au feu de bois. Il faut savoir que c'est très rare parce qu'il n'y en a que 10 en France. Voilà. Je vais vous laisser écouter son interview et je vous en dirai un peu plus après.
5: Et bonjour, le renard du coup, de la distillerie du renard, je m'appelle Simon Tardieu et je suis basé à Gignac dans l'Hérault. J'ai lancé la distillerie il y a 5 ans du coup, en janvier 2021.
4: Pourquoi le renard alors ?
5: Alors, très très bonne question, du coup j'ai passé mes études à Montpellier, à Supagro, j'ai fait licence commerce des vins et spiritueux, j'étais un peu jeune et du coup j'étais dans toutes les soirées, les coups fourrés, et il y a une copine qui m'a appelé le renard quoi.
4: D'accord, voilà. C'est comme un peu poule renard vipère quoi.
5: Voilà.
4: D'accord. Bon, faut pas être la poule, quoi. Moi, j'ai rencontré le renard, il y a peut-être 5 ans ou 4 ans, si je me trompe, sur des estivales, sur la grande sieste, sur Agnane. Donc, j'étais allée forcément pour boire du vin, mais non, j'ai bu du gin. Et j'ai découvert le renard sur un gin qui était le piment, qui était très différent, surprenant. Ce jour-là, tu avais fait des coffrets découvertes de...
5: C'était une dizaine de petites fioles de 2 centilitres.
4: Okay.
5: Donc ça a le format des fioles de magnésium qu'on buvait quand on était petit.
4: Voilà,
5: pour soigner. Et du coup, c'est la version pour les adultes. Et ça permet d'avoir toute la gamme en dégustation. En 2 centilitres, c'est parfait pour tout goûter. Ouais.
4: Et ouais, moi j'avais trouvé ça surprenant parce que c'est vrai que t'achètes en cadeau une bouteille et la personne elle l'aime pas, surtout celle au piment. C'est dommage, et vaut mieux pouvoir goûter un peu chaque chose.
5: Absolument,
4: que tu fais.
5: Absolument, toute
4: quoi.
5: La gamme. Ouais.
4: Exactement. En revenant sur l'anecdote, il faut savoir que jusqu'à là, donc 5 ans après, je ne connaissais toujours pas le prénom du renard. Donc il s'appelle Simon Tardieu, voilà. Ça y est, je l'ai compris grâce à cette émission. J'ai plusieurs questions à te poser. Pourquoi tu t'es lancé dans la distillerie ?
5: Alors, du coup, en janvier 2020, donc moi je suis originaire de la partie alcool, cavis, sommelier, j'ai un peu voyagé. Et en janvier 2020, j'ai vu un alambic en cuivre au feu de bois dans les Cévennes et je me suis dit, ok, c'est ça que je veux faire. Et du coup, j'ai mis un an à monter le projet, à trouver le lieu, le nom, etc. et commencer à lancer les alcools.
4: Et on peut venir visiter, nous, en tant que particulier ?
5: Alors moi, je fais beaucoup d'accueil de professionnels. Pour du particulier, ça peut s'organiser, mais il faut m'écrire sur Instagram, la distillerie du renard, et caler une date ensemble.
4: Est-ce que c'est une passion ou une reconversion pour vous ?
5: La création de quelque chose, j'adore cuisiner moi, donc la création et faire quelque chose, ça m'a toujours plu. Et je pense plus que c'est la continuité de ma passion par rapport au vin, en tant que sommelier et caviste.
4: Donc
5: quoi.
4: En fait c'est les deux quoi.
5: Ouais, mais c'est le parcours.
4: Le parcours logique.
5: Ouais.
4: Comment se sont créées tes recettes et surtout l'idée du coffret ?
5: Alors du coup, pour le coffret, le but c'était vraiment de pouvoir faire goûter la totalité de la gamme à des gens. Voilà.
4: Tu prenais du magnésium, en fait.
5: Ah, exactement.
4: D'accord, ouais. C'est pas ça, non, mais voilà.
5: Donc, je me suis dit, ça va être cool. Et après, le reste des recettes, j'ai parlé de cuisine, et il y avait vraiment cette notion d'essayer de trouver les bonnes aromatiques sur les bons degrés d'alcool et les bonnes compositions, quoi.
4: D'accord, voilà. Mais donc tu te fournis à quel endroit? Parce que il faut des aromatiques, il faut forcément des le piment, où c'est que tu le procures? Est-ce que ça vient de partout en France, pas en France, enfin voilà.
5: C'est... Alors il y a une grosse partie des plantes que j'utilise que je vais cueillir moi dans la nature, d'accord, avec ma petite serpette.
4: Ouais. Hein,
5: et sinon j'essaie de trouver des producteurs de plantes aromatiques qui sont du coin.
4: Okay.
5: Voilà, donc en bio, parce que mes alcools sont en bio. Et par exemple pour les piments, c'est les piments du bout du monde, vers l'Odève, une nana qui s'appelle Gladys, que j'ai rencontrée sur un salon, et je me suis dit, on va rigoler, on va faire un gin au piment.
4: D'accord, donc en fait tout ça c'est parti sur un partage à la découverte un peu des gens des alentours, et pas forcément aller chercher ailleurs dans le monde, quoi. C'est vraiment tu veux la proximité, quoi.
5: Ouais, au maximum. D'accord. Ouais. Je crée mes bases alcool que j'achète moi au vigneron des terrasses du Larzac. Le but, c'est vraiment une localité au maximum.
4: D'accord. Ok. Prévois-tu de faire d'autres produits?
5: J'ai beaucoup d'idées, ouais.
4: Un peu trop, alors.
5: Un peu trop.
4: D'accord.
5: Ouais, j'ai envie de faire une liqueur de sureau, pousse de sapin, yuzu. Et après, en alcool plus distillé, je veux faire une pomme, une poire, un abricot.
4: D'accord. Je vous mettrai un peu quelques petites photos que j'aurais pris un peu de la distillerie, et bien sûr du renard aussi. Je me prendrai en photo avec monsieur le renard. Et j'avais quelques petites questions un petit peu rigolotes. Alors, si ton gin aurait une personnalité, ce serait plutôt quel type de caractère? On va parler du gin au piment.
5: Alors, caractère bien trempé. Une personne qui s'affirme dans ses choix, qui sait ce qu'elle veut, que ce soit homme ou femme, sait ce qu'elle veut, qui n'a pas peur d'y aller, de mouiller le maillot pour aller au bout de ses idées, quoi.
4: Ok, d'accord, pas mal. Quelle plante improbable tu rêverais d'ajouter à ta recette?
5: J'aimerais beaucoup travailler la salicorne. Donc,
4: Qu'est-ce que c'est la salicorne? Parce que moi, je vois un monsieur avec des cornes.
5: Non. C'est une espèce d'algue produite en Méditerranée. Et j'aimerais beaucoup faire un gin, du coup, avec cette algue-là, voire à distiller des coquilles d'huîtres.
4: D'accord.
5: Pour donner un côté très iodé et très salin.
4: Sale, pas propre, non.
5: Salin.
6: J'ai beaucoup apprécié le renard dans son travail, car il a été vrai très dans les détails, les significations, au niveau de la des bouteilles. Par exemple, sur les bouteilles, il y a des lunes qui sont dessinées.
7: Il y a la lune bleue. Il y en a une pour moi.
6: Il n'y a pas de soleil. Pourquoi? Parce qu'à l'époque, il faut savoir que c'était interdit d'utiliser les alambics et de faire de la liqueur. Donc, pour être discret, les productions se faisaient sans lumière, donc la nuit.
3: D'accord.
6: Et pour pouvoir avoir plus de visibilité, on attendait la pleine lune.
3: Ah, comme les sorcières.
6: Voilà, donc il y avait une grosse production pendant les pleines lunes.
3: Ok.
6: Voilà, donc il y a aussi les dessins, ça a été fait par une tatoueuse, une amie à lui qui est tatoueuse.
3: Oui, on a vu la bouteille, elle est magnifique.
6: Voilà. Donc c'est vraiment dans le détail, pourquoi le renard, pourquoi, enfin c'est, il y a toute une signification, donc c'est cool. Et la cire aussi avec un symbole sur le bouchon, enfin bref, encore plein de détails que ce n'est pas un simple alcool, c'est une personnalité, un univers avec une sensibilité. En tout cas, merci au renard.
3: Et
7: merci Renard, voilà,
6: pour cette découverte locale.
3: On l'a goûté et moi j'ai personnellement
7: adoré.
3: Pas le
7: renard passé, hein.
3: Mais il faut bien préciser que l'alcool est à consommer
8: avec modération.
3: Musique, pub. Ah, on n'a pas le temps pour la musique. Bon, pub alors. 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
3: Et nous sommes de retour sur Toujours à l'heure, sur RPH, avec le jeu de Mathilde.
6: Le jeu de Mathilde.
3: Le jeu de Mathilde.
9: C'est l'heure de jouer à Top Chrono. Bon, c'est simple, je vais vous poser plusieurs questions autour de l'heure et du retard. On répond rapidement et on a droit à une seule phrase pour se justifier, sinon on va finir l'émission en retard. Numéro 1, ok ou abusé? Tu sais que ton pote est toujours en retard. On ne dira pas qui, on dira plusieurs. Bisous mon chéri. Pour ne pas l'attendre, tu lui donnes rendez-vous à 19h30 alors que tout le monde arrive à 20h. Ok ou abusé?
6: Ok.
3: Ah lui, ouais, je le connais.
6: Oui, ça dépend qui, mais lui, ok.
3: Ça dépend qui,
6: j'ai compris.
3: Mais lui, ok.
9: Ton partenaire fait sonner 15 réveils. Au 10e, tu éteins son téléphone sans prévenir. Ok ou abusé?
3: Non, moi, je lui pète le téléphone.
6: Ouais, moi aussi, je lui pète le téléphone. Moi, ça me saoule les gens qui font ça.
3: Je lui mets le téléphone dans le fion.
9: J'enchaîne sur, justement, vous, le matin. Vous êtes plutôt, petit A, un seul réveil. Tu te lèves directement avant même que ton cerveau ait compris ce qui se passe. Petit B, deux ou trois sonneries, le temps de négocier avec ton cerveau. Petit C, 15 réveils toutes les 5 minutes jusqu'à ce que quelqu'un menace de jeter ton téléphone, comme vous venez de faire.
6: Non, ah, moi direct, dès qu'il sonne, je me lève.
3: Ouais. Moi, c'est peut-être le C, mais c'est différent.
9: Ah ouais, tu mets 15 réveils en fait.
3: Non, ouais, moi c'est toutes les demi-heures. Et en fait, je me dis, bon,
6: ah,
3: bah. Ah oui, mais c'est jusqu'à 9h.
6: Je viendrai pas dormir chez toi. Hein.
3: Mais du coup, j'ai l'impression de faire une grasse matinée.
9: Ok. Ouais,
6: non, moi, et toi?
9: Deux ou trois, mais j'espace de 5 minutes.
6: Ouais, j'en mets 2-3.
9: Tu perds une heure et demie de bon non. sommeil.
6: En fait, c'est pas bon parce que
9: tu te réveilles toutes les demi-heures.
3: J'ai l'impression de faire la grasse matinée tous les jours.
6: Ouais, mais en plus, il paraît que c'est pas bon parce que tu te rendors et t'étais pas bien.
3: Ah, bah justement.
9: En tout cas, chez certains, le premier réveil ne sert donc pas à se lever, il annonce simplement le début des négociations. Le dilemme. T'as Ibiza et ton avion décolle à 8h. Il est 6h, mais t'es encore en boîte.
3: Ah.
9: Est-ce que tu fais? Tu pars directement à l'aéroport sans dormir en tenue de soirée avec les paillettes sur la tronche ou tu rates ton avion pour continuer la fête?
3: Très bonne question. Ah, c'est tentant. Non,
6: bah, tout dépend s'il y a la fête après l'avion.
9: S'il y a l'after. Bon.
3: Ah, moi, je fais l'after dans l'avion. Ouais. Avec Paola.
9: Bah, puis ça est bizarre, il y a sur l'after dans l'avion. Et si tu le rates, c'est quoi ton excuse?
3: Très bonne question. Bah, que j'ai raté l'avion et.
6: Bah, il n'y a pas d'excuse.
3: Il n'y a pas d'excuse.
6: Je dis la vérité. Moi, je ne mens jamais.
3: Okay. Ah, faudrait y réfléchir. Moi, je dis que j'étais dans une piscine avec une licorne et une queue de sirène.
9: Moi, que j'attendais mon mec à Dubaï.
3: Avec ou sans clim?
9: Sans clim. Non, moi, j'ai souvent des problèmes de correspondance entre moi et la réalité.
3: Bon.
9: Dans les deux cas, tu gardes tes lunettes de soleil, mais pas pour les mêmes raisons.
3: Ouais.
9: Vrai ou faux? Autrefois, les villes françaises n'étaient pas toutes réglées exactement à la même heure.
3: Ah, moi je dirais vrai.
6: Faux.
9: Autrefois, chaque ville réglait son heure en fonction du soleil.
3: Ah.
9: Donc chacun voyait midi à sa porte. Mais
3: pas
9: alors,
3: faut pas chercher midi à 14h.
9: Quand il était midi à Paris, il n'était que 11h33 à Brest, mais il était déjà 12h16 à Nancy.
3: Waouh!
9: Autant vous dire qu'avec l'arrivée du chemin de fer, c'était le bordel avec les horaires de train.
3: Ah, tu m'étonnes.
9: On partait en avance, mais on arrivait en retard. Donc on n'aurait jamais pu être à l'heure. En 1891, la France a donc adopté une heure unique, celle de Paris, avec l'heure de Greenwich, tout ça. Bon. La France a s'aligné qu'en 1911, elle est donc arrivée 20 ans en retard. Mais pour une fois, tout le monde a été obligé de remettre les pendules à la même heure. Et dernière question, le dicomito. Je vais vous donner 3 mots. Un seul existe vraiment. À vous de trouver le vrai mot et deviner ce qu'il signifie.
3: Allez.
9: Procrastel. Nique tes mères.
3: Ouh.
9: Temporidi.
6: Il y a un vrai ou deux faux?
9: Il y a un vrai dans les trois.
6: Un vrai. Alors... Tu peux les répéter?
9: Procrastel. Nique tes mères, temporidi.
3: Alors, nique tes mères. Moi, je sais qu'il y a un mot, c'est nyctalope, c'est celui qui voit la nuit. Donc, moi, je voterai pour le nique ta mère.
6: Non, le dernier, moi, qu'il est faux.
9: Ah, moi, je vous demande celui qui est vrai.
6: Ah, il n'y en a qu'un vrai. Mmh. Alors, le seul vrai. Attends, Nick...
3: Nique ta mère.
6: Non, le dernier.
9: Nique ta mère.
6: Non, le dernier. Le dernier, il est faux.
9: Temporidi. Bon.
6: Temporidi.
9: Bah, vous avez tous les deux raisons. Le Temporidi est faux et le Nique ta mère est vrai.
3: Ah.
9: Le Nique ta mère, c'est un cycle complet de 24 heures, un jour et une nuit.
3: Allez.
9: Donc, s'il y a quelqu'un qui a un Nique ta mère de retard, normalement, vous avez arrêté de l'attendre.
3: Et j'imagine, Arthur en a deux.
9: Sauf moi, à Dubaï, j'ai attendu Arthur pendant deux Nique ta mère.
3: Nique ta mère.
9: Qui m'ont paru deux décennies. Merci, Arthur.
3: Merci, Arthur.
6: Et le premier, il veut dire quoi?
9: Ah, bah, il n'existe pas non plus.
6: Ah, bah oui, il existe.
9: Il y en avait qu'un qui existait, c'était Nique ta mère.
3: C'était Nique ta mère. Bon, bah, écoutez, finalement, l'émission touche à sa fin. Alors, on n'a peut-être pas trouvé ce que voulait dire être à l'heure, mais on est arrivé jusqu'au bout. Alors, je tenais à remercier Mathilde.
9: Merci à vous.
3: Et Paola.
6: Merci, merci.
3: Et surtout, je voudrais remercier vous, les auditeurs, qui nous avez écoutés jusqu'au bout. 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Et bien sûr, également sur notre page Facebook, toujours à l'heure. Alors, à très vite sur RPH, et d'ici là, prenez votre temps, enfin pas trop.

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C'est, j'ai rencontré le vent, mais vraiment très, très intensive au cours de plusieurs situations. Je suis dans une, j'habite dans une vallée où ils viennent du côté de Pradelles et de l'autre vallée de Basse, ils viennent du vent qui se superpose et qui souffle vraiment avec une force énorme.

Faune sauvage, une chronique de l'espace. Bonjour, je me présente, je m'appelle Christian et je suis un adhérent de l'ASPAS, l'association de la protection des animaux sauvages. Et donc je vais vous proposer pendant quelques temps une chronique qui va parler de protection de faune sauvage, des milieux, de la flore, voilà. Donc une petite présentation d'abord de l'ASPAS. C'est une ONG qui est totalement indépendante, qui a fêté ses 40 ans il y a peu, et qui a été lancée par un couple de personnes dans la Drôme qui avaient été un petit peu choquées et indignées d'avoir reçu une balle de chasse dans son salon. Voilà. Donc ils ont monté cet assaut. Et puis ben, depuis, l'ASPAS n'a fait que grossir avec, en se renforçant au niveau d'un service juridique, de communication, d'achat de terrain, d'aide aux bénévoles dans les différents départements. Et c'est donc petit à petit cette ONG qui est totalement indépendante donc, financièrement puisqu'elle ne reçoit aucune aide publique. Nous fonctionnons l'ASPAS uniquement financièrement avec des dons privés. Donc nous sommes totalement libres de nos paroles et de nos actions, voilà. Donc nos missions, en fait, c'est essentiellement agir pour la protection de la faune au niveau métropolitain, et puis nous avons aussi des antennes outre-mer. Donc nous essayons de protéger la faune, la flore, les milieux, et puis de différentes manières, nous avons des juristes qui font des actions contre tout ce qui atteint à ces différents éléments, et puis un service de communication aussi qui se soucie de passer des informations au niveau du grand public, au niveau des médias aussi, et puis au niveau des politiques, qu'ils soient locaux ou nationaux. Alors à l'ASPAS, on défend les sans-voix, les espèces dites insignifiantes ou encombrantes, les espèces qui sont persécutées, c'est-à-dire en fait beaucoup d'espèces animales actuellement en France. Hein. Nous militons aussi pour un concept qui nous est très cher, c'est le concept de la libre évolution dans la nature. Mais on pourra y revenir dans les différentes chroniques qui suivront en fonction des différents thèmes abordés pour les différentes espèces dont on parlera. Et donc, oui, qui on défend? Alors, par exemple, il y a un concept qui nous est un petit peu un cheval de bataille à l'ASPAS depuis longtemps, c'est les nuisibles. Alors maintenant, on n'appelle plus les nuisibles des nuisibles, on les appelle des ESOD, E-S-O-D. C'est un acronyme un peu barbare qui signifie espèce susceptible d'occasionner des dégâts. Alors leur nom a changé, mais pour eux, le résultat par rapport à l'ancienne appellation nuisible ne change absolument rien, vu qu'ils sont tout le temps persécutés, massacrés, tués, déterrés, piégés, voilà. Dans des conditions un petit peu abominables. On y reviendra un petit peu au fur et à mesure des chroniques. Et celui qui est un petit peu l'emblème de ces ESOD nuisibles, l'emblème de l'ASPAS, donc, c'est le renard. L'une des espèces, étrangement, les plus tuées et piégées en France. Le 13 septembre a eu lieu l'ouverture de la chasse générale. Et souvent, on a l'impression que la chasse ne commence en France, et dans l'Hérault aussi, uniquement à la mi-septembre. En fait, elle a commencé dès le 1er juin pour au moins quatre espèces qui sont le chevreuil, quel que soit le sexe et l'âge, le renard, quel que soit le sexe et l'âge, les sangliers et les daims aussi. Les daims qui sont une espèce qui n'a normalement pas trop grand-chose à faire dans l'Hérault. Une espèce exotique qui a été introduite par le loisir de la chasse et qui maintenant s'est un petit peu évadé de certains enclos et se balade dans la nature. Voilà, donc il y a eu quatre espèces qui ont commencé à être chassées dès le 1er juin.
Et avec toutes les horreurs des incendies, des canicules, de sécheresses qui se sont produites dans beaucoup de départements français, mais entre autres dans l'Hérault, l'ASPAS avait demandé, avec 4 autres ONG, à ce que la chasse d'été soit d'une part supprimée carrément dans les endroits où il y avait eu beaucoup de dégâts dus aux incendies ou à la canicule, à la sécheresse. Donc ce qu'on avait demandé, c'est que l'ouverture de la chasse générale, prévue le 13 septembre, ne soit effective qu'après une évaluation du niveau des populations des différents animaux chassés. Voilà. À ce sujet, une enquête de France 3, durant le mois d'août, auprès de chasseurs, avait révélé que les chasseurs avaient fait une battue au sanglier complètement bredouille, ils n'avaient vu aucun animal. Donc ça rejoint un petit peu les craintes que les quatre ONG avaient. Est-ce que les populations d'animaux, sangliers, chevreuils, renards, daims n'ont pas périclité? Voilà. Et puis, qu'est-ce qui se serait passé aussi, une question intéressante, qu'est-ce qui se serait passé si les chasseurs qui avaient organisé cette battue avaient vu, non pas zéro animal, mais s'ils avaient vu passer une renarde avec ses petits, ou un faon, ou un chevreuil tout seul, ou un... voilà. Peut-être que voilà, ça se serait mal passé pour les rescapés des canicules. Donc c'est pour ça qu'on avait demandé à ce qu'une évaluation des populations d'animaux soit réalisée par les services de l'État, qui sont l'OFB, et qui sont capables de réaliser de telles évaluations. On n'a pas eu beaucoup de réponses de la part de la plupart des préfectures, y compris de celle de l'Hérault. Il y a quand même quelques préfets qui ont répondu, comme dans le Var ou deux, trois autres départements, et qui ont donc pris des mesures pour limiter justement la chasse dans certains secteurs. Alors en septembre, l'ASPAS a lancé une grande campagne en faveur de la protection du renard. Le renard, donc, c'est depuis la création de l'ONG ASPAS, c'est l'emblème de l'ASPAS. C'était un animal qui était très très très mal vu il y a 40 ans. Il y avait encore les problématiques de rage qui traînaient autour de lui. Il était considéré comme un vilain, malade, voleur de poules. Et donc, on avait quand même, à l'ASPAS, considéré que c'était une étiquette qu'il ne méritait pas, parce que c'est un petit animal qui a beaucoup de qualités, on en parlera un peu après. Et voilà, cette année, on a décidé, à l'ASPAS, de faire une grosse campagne pour le réhabiliter dans l'esprit des politiques, des décideurs, du grand public aussi. Donc, on a lancé une opération de communication dans le métro parisien. Il y a eu plein d'affiches qui ont été posées dans la plupart des stations de métro. Il y a une pétition qui a été lancée aussi en ligne pour demander plusieurs choses, entre autres, que soit sortie de la liste ESSOD. Donc la liste ESSOD, c'est la liste des nuisibles qui sont massacrables de toutes les façons possibles en France. Donc que soit sortie de cette liste ESSOD le renard. Voilà, qu'il ne fasse plus partie des nuisibles. Donc nous avons lancé à l'ASPAS cette campagne, cette grande campagne de communication avec l'aide financière de 30 millions d'amis qui nous soutient bien sur ce coup-là. Donc le renard en fait, il est détesté par le monde du loisir de la chasse, avec des arguments qui sont complètement fallacieux. Il y a X décennies, donc c'était l'argument principal, était la rage. Et donc pendant plusieurs années, longues années, on a été un peu en France quasi la risée de l'Europe occidentale à ce sujet, puisque l'Allemagne, la Suisse, l'Italie, etc. avaient réussi à supprimer la rage dans leur pays. Et en France, chaque année, il y avait encore de la rage, et chaque année, les chasseurs disaient « Ah ben, nous, on va s'en occuper, on va régler le problème en tuant encore plus de renards que l'année passée. » Sauf qu'en tirant les renards enragés, l'effet était complètement l'inverse, c'est-à-dire que la rage se dispersait de plus en plus, et puis jusqu'à ce qu'un jour, un certain Jacques C,
Point. Donc ça devait être à l'époque de Chirac. Il a un peu tapé sur la table en disant, ben voilà, ça suffit, la rigolade, on va faire comme nos amis. Donc voilà, ce qui a été entrepris, c'est à partir des années 90, c'est lancer une vaccination orale avec des appâts. Et voilà, et le problème en 2 ans a été réglé comme dans tout le reste de l'Europe. Le renard n'a plus été chassé, piégé, massacré à cause de la rage, mais les chasseurs ont trouvé d'autres excuses. Les autres excuses, c'était essentiellement le fait qu'il s'attaquait aux poules dans les poulaillers. Donc à l'ASPA, c'est dans les autres organisations de protection, on a une réponse claire à ça. Pour pas que les poules soient attaquées dans les poulaillers, il suffit de fermer la porte. Voilà. En fait, on avait fait une enquête il y a 2-3 ans sur la problématique des dégâts faits par pas que les renards, mais la faune sauvage en général contre les élevages de volailles. Et on s'était rendu compte que la plupart des professionnels n'ont aucun problème de prédation naturelle, renards, fouines, etc. Parce que tout simplement, ils protègent leurs élevages. Voilà. Voilà. Alors, le renard est détesté aussi par le monde du loisir de la chasse pour une raison simple qu'on ne dit pas assez souvent, c'est qu'il y a certains moments où les chasseurs de petits gibiers élèvent des faisans, perdrix et autres, et donc relâchent ces pauvres bêtes qui sont totalement non habituées à la vie sauvage, et les relâchent donc pour les chasser un jour ou deux après. Donc ces pauvres animaux totalement non habitués à la nature se font croquer rapidement par les renards. D'où l'intérêt pour les chasseurs, pour arriver à tuer des perdrix ou des faisans, il faut d'abord tuer les renards. Voilà. C'est un petit peu la raison principale de la haine du monde de la chasse contre le petit goupil. Alors, l'une des grosses difficultés qu'a le renard en France actuellement, on espère que ça va changer prochainement, c'est qu'il a deux statuts. Il est considéré comme un gibier. Il est considéré aussi comme nuisible, donc ESSOD, espèce susceptible d'occasionner des dégâts. Alors comme gibier, il peut être chassé comme tous les autres gibiers, c'est-à-dire du 1er juin jusqu'à fin février. Et par contre, comme nuisible ESSOD, il peut être, lui, alors piégé, déterré, et chassé à tir aussi, eh ben, toute l'année, du 1er janvier au 31 décembre. Donc en fait, il n'a jamais le moindre répit dans sa vie d'animal sauvage. L'une des conséquences, c'est que le renard, en général, en captivité, il peut vivre 10-12 ans. Et par contre, dans la nature, son espérance de vie est largement plus réduite, puisqu'en général, il vit 2 à 3 ans avant d'être tué. Donc la campagne que l'ASPAS vient de lancer s'appelle « Le renard, sa place est dans la nature et non pas dans le viseur ». C'est clair. Donc nous proposons aussi pour les éleveurs particuliers ou même les professionnels de faire des témoignages pour le renard. En fait, une forme de déclaration de non-dégâts du renard sur les populations d'élevage de volailles, de canards, etc. Il y a donc un lien sur le site de l'ASPAS qui permet de témoigner du fait que, quand on ferme bien son poulailler, les prédateurs naturels ne font que passer et laissent les poulettes tranquilles. Voilà. Sur le site de l'ASPAS, donc. aspas-nature.org. Donc le renard, en fait, oui, c'est contrairement à ce qu'on pense souvent, c'est l'un des mammifères les plus massacrés. On parle souvent du sanglier qui est tué à hauteur de maintenant de 900 000, presque 1 million d'individus par an en France. Et le renard, lui, d'après les chiffres qu'on a, ou qui sont tirés aussi de l'Office français de la biodiversité, lui, il dépasse largement les 600 000 individus tués chaque année en France. Donc c'est quand même ce sont des chiffres conséquents qui entraînent le fait que le renard dans la nature a une espérance de vie vraiment très très faible.
Un autre aspect important aussi au sujet du renard, c'est qu'il y a maintenant beaucoup d'agriculteurs qui considèrent que le renard non seulement n'est pas nuisible, mais qu'il n'est même pas neutre, qu'il est dans la nature et pour le monde agricole un élément très important, très positif, qu'il a une action d'auxiliaire agricole. Et donc dans l'Hérault, nous avons justement des témoignages d'agriculteurs qui ont demandé à ce que le renard ne soit plus piégé ni tiré pendant la période estivale. Donc je crois que beaucoup d'Héraultais savent qu'actuellement il y a dans l'Hérault des grosses invasions de lapins de garenne qui créent d'énormes dégâts dans le secteur du sud-est, donc tout le pays de l'Or, Moguio, Mudaison, etc. Et pas que, maintenant, il y a des problèmes qui commencent à arriver aussi du côté de l'ouest montpelliérain. Mais c'est surtout dans le pays de l'Or qu'il y a des très très gros dégâts. Et donc, avec l'ASPAS, nous avons demandé, il y a 3 ans, que la commission qui s'occupe du piégeage des renards, entre autres, mais aussi de corvidés ou de fouines, etc., accepte d'interdire maintenant, à la demande des agriculteurs aussi, d'interdire le piégeage dans 19 communes du pays de l'Or et des alentours. Donc le renard n'est plus piégé dans ces 19 communes, ça signifie qu'il peut avoir une part non négligeable, même si ce n'est pas la panacée, il peut avoir une part non négligeable dans la lutte contre les surpopulations de lapins. Alors on sait très bien, alors les chasseurs vont nous expliquer que c'est pas la peine de ne pas piéger le renard parce que le renard ne résout pas le problème à lui tout seul, certes, mais il en résout une bonne partie, donc c'est déjà ça de prix, dixit pas mal d'agriculteurs. Et donc au sujet du piégeage du renard, pour l'Hérault, on peut dire que, voilà, juste 2 petits chiffres, les 3 dernières années, il a été piégé 5 906 renards dans l'Hérault, pour des dégâts évalués à moins de 5 euros, 4,80 euros par renard. Et donc enfin, nous proposons à l'ASPAS la possibilité pour les maires de se référer à un document qui leur permet de supprimer le piégeage dans certains cas, dans leur commune, voilà, dans les zones de terrains communaux. Et donc, ils peuvent se référer à ces docs sur le site web, donc aspas-nature.org. Eh bien, merci au Chacaponk pour le sympathique générique. Et nous nous retrouvons, si vous voulez bien, dans quelques temps pour parler d'autres sujets, comme par exemple le loup, l'ours, le blaireau, les enclos de chasse, les réserves de vie sauvage de l'ASPAS, les refuges des particuliers, etc. etc. À très bientôt.

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Il y avait un électrophone à pâte, de l'eau, des étoiles qui brillent, du sang, grosses bulles comme ça sur une femme. Et puis, à un moment, des étoiles sur l'eau, je ne sais plus, il y avait des arbres verts qui...

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0: Et Orville, t'as vu la nouvelle serveuse à la cantine? Elle s'appelle Arlène.
1: Ouais, tu penses? Elle a des jambes pas dégueulasses.
0: On en a baisé de plus boches, hein. J'ai envie de me la faire.
1: Tu parles. Tu crois qu'elle attend après toi?
0: On peut essayer, laisse-moi faire, ah, et tu verras. Ouais. Ce qui paraît qu'elle fait de ses...
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2: Il est minuit à Syracuse, 17h à Veracruz.
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0: Professeur.
1: Oui.
0: Vous signez les chèques.
1: Oh là là. Oh non, ça je ne pourrais pas. Oh non, ça je ne pourrais pas.
0: C'est la fin du mois.
1: Encore? Bah, enfin, les gars, un mois, c'était déjà la fin du mois. Et puis dans un mois, ce sera encore la fin du mois. Et puis après, ça s'arrête. Oh non, je ne pourrais pas. Je ne pourrais pas.

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0: Il est 1h à Bonifacio, 4h30 à Pondichéry.
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Il y a les arbres au-dessus de toi, avec les feuilles qui bougent dans le vent. Tu les as déjà regardés, les arbres? 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Tu l'as regardée une seule fois, ta femme? Il y a tes enfants avec leur belle peau toute lisse. T'as remercié quelqu'un une fois dans ta vie pour la peau lisse de tes enfants? Il y a les vaches qui te fabriquent du lait, du beurre et du fromage tous les jours. Tu leur as dit merci.

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1: Qu'est-ce? 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
1: Je sais bien que ça fait chier tout le monde, mais il y a des normes à respecter aujourd'hui, on est pas au Moyen-Âge. Alors on critique, n'empêche que c'est pas un hasard si l'espérance de vie augmente. 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

0: les 2 heures à Maastricht et 20 heures à La Havane.
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